Demain, si vous croisez des bénévoles de Centraide, de Côte-Nord, près de la route, là, ben, gardez peut-être un peu de monnaie, pas trop loin. L'organisme tient jeudi, donc demain, sa 12e édition des barrages routiers à Baie-Comeau, Forestville et Havre-Saint-Pierre. L'activité fait partie de sa campagne 2026-2027 qui vise un objectif régional de 2,9 millions de dollars pour soutenir les organismes venant en aide aux personnes vulnérables. Il y a plus de détails sur macontenant.com, il y a un bel article là-dessus.

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4: Voici vos nouvelles, Arsenal Média. Le majestueux navire de croisière Queen Mary II réalise une escale au port de Sept-Îles ce mercredi. Le navire est presque à pleine capacité avec 2444 passagers qui profitent d'une des belles journées de la saison des couleurs. Les nombreux navires de croisière qui visitent cet automne les trois escales de la côte nord du Saint-Laurent affichent tous des taux d'occupation autour de 90 %. Jusqu'à maintenant, 5 des 6 escales à Sept-Îles se sont faites par beau temps. L'association minière espère que le gouvernement péquiste réalisera sa promesse d'accroître les retombées pour les régions ressources, comme la Côte-Nord, par un meilleur partage des redevances minières. Elle accueille aussi favorablement sa volonté de simplifier les processus d'autorisation environnementale. Les compagnies minières souhaitent également des mesures pour répondre à la pénurie de main-d'œuvre en régions ressources. L'audience du BAP concernant le projet de stabilisation de la plage Rochelois à Port-Cartier débutera le 20 octobre. Elle se divise en deux parties. Une soirée pour des questions et le lendemain après-midi pour exprimer des opinions. La Ville projette des travaux de 13 millions de dollars avant la fin mars 2028 pour stabiliser les berges devant les risques d'érosion. Et maintenant, la météo sur la Côte-Nord, ce soir et cette nuit, c'est des averses et le minimum est de 7 degrés.

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1: Bon mercredi tout le monde, j'espère que vous avez passé une excellente journée. Hey, il y a de la couleur qui va s'installer à la bibliothèque Louis-Ange Santerre. L'artiste septilienne Mélissa Paulin présente jusqu'au 13 novembre sa toute première exposition entièrement consacrée à ses peintures à l'huile. Ça s'appelle « Les formes en couleur, le cubisme animiste, cet art de l'âme ». L'artiste autodidacte touche également à l'aquarelle et à la photographie et studie. Bonne nouvelle, parce que la visite est gratuite pendant les heures d'ouverture de la bibliothèque. Donc, allez faire un petit coup d'œil. C'est jusqu'au 13 novembre à ne pas manquer avec l'extraordinaire Mélissa Paulin.
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Vendredi, on va ranger les scénarios parce qu'à l'impro, de toute façon, il n'y en a pas. Il y a le Dindon Doré qui prend son envol à Sept-Îles pour une nouvelle édition du 9 au 11 octobre prochain. 10 équipes d'impro vont débarquer au petit théâtre du centre socio-récréatif pour 3 jours de match. Les premières rencontres ont lieu vendredi soir. Les matchs se poursuivent samedi et la grande finale est prévue dimanche à 10h45.

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7: Voici vos nouvelles, Arsenal Média. Le majestueux navire de croisière Queen Mary II réalise une escale au port de Sept-Îles ce mercredi. Le navire est presque à pleine capacité avec 2444 passagers qui profitent d'une des belles journées de la saison des couleurs. Les nombreux navires de croisière qui visitent cet automne les trois escales de la côte nord du Saint-Laurent affichent tous des taux d'occupation autour de 90 %. Jusqu'à maintenant, 5 des 6 escales à Sept-Îles se sont faites par beau temps. L'association minière espère que le gouvernement péquiste réalisera sa promesse d'accroître les retombées pour les régions ressources, comme la Côte-Nord, par un meilleur partage des redevances minières. Elle accueille aussi favorablement sa volonté de simplifier les processus d'autorisation environnementale. Les compagnies minières souhaitent également des mesures pour répondre à la pénurie de main-d'œuvre en régions ressources. L'audience du BAP concernant le projet de stabilisation de la plage Rochelois à Port-Cartier débutera le 20 octobre. Elle se divise en deux parties. Une soirée pour des questions et le lendemain après-midi pour exprimer des opinions. La ville projette des travaux de 13 millions de dollars avant la fin mars 2028 pour stabiliser les berges devant les risques d'érosion. Et maintenant, la météo sur la côte nord, ce soir et cette nuit, c'est des averses et le minimum est de 7 degrés.

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L'organisme tient jeudi, donc demain, sa 12e édition des barrages routiers à Baie-Comeau, Forestville et Havre-Saint-Pierre. L'activité fait partie de sa campagne 2026-2027 qui vise un objectif régional de 2,9 millions de dollars pour soutenir les organismes venant en aide aux personnes vulnérables. Il y a plus de détails sur macontenant.com, il y a un bel article là-dessus.

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3: 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Le majestueux navire de croisière Queen Mary II réalise une escale au port de Sept-Îles ce mercredi. Le navire est presque à pleine capacité avec 2444 passagers qui profitent d'une des belles journées de la saison des couleurs. Les nombreux navires de croisière qui visitent cet automne les trois escales de la côte nord du Saint-Laurent affichent tous des taux d'occupation autour de 90 %. Jusqu'à maintenant, 5 des 6 escales à Sept-Îles se sont faites par beau temps. L'association minière espère que le gouvernement péquiste réalisera sa promesse d'accroître les retombées pour les régions ressources, comme la Côte-Nord, par un meilleur partage des redevances minières. Elle accueille aussi favorablement sa volonté de simplifier les processus d'autorisation environnementale. Les compagnies minières souhaitent également des mesures pour répondre à la pénurie de main-d'œuvre en régions ressources. L'audience du BAP concernant le projet de stabilisation de la plage Rochelois à Port-Cartier débutera le 20 octobre. Elle se divise en deux parties. Une soirée pour des questions et le lendemain après-midi pour exprimer des opinions. La Ville projette des travaux de 13 millions de dollars avant la fin mars 2028 pour stabiliser les berges devant les risques d'érosion. Et maintenant, la météo sur la Côte-Nord, ce soir et cette nuit, c'est des averses et le minimum est de 7 degrés.

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Bon mercredi tout le monde, j'espère que vous avez passé une excellente journée. Hey, il y a de la couleur qui va s'installer à la bibliothèque Louis-Ange Santerre. L'artiste septilienne Mélissa Paulin présente jusqu'au 13 novembre sa toute première exposition entièrement consacrée à ses peintures à l'huile. Ça s'appelle « Les formes en couleur, le cubisme animiste, cet art de l'âme ». L'artiste autodidacte touche également à l'aquarelle et à la photographie et c'est une bonne nouvelle parce que la visite est gratuite pendant les heures d'ouverture de la bibliothèque. Fait qu'allez faire un petit coup d'œil. C'est jusqu'au 13 novembre à ne pas manquer avec l'extraordinaire Mélissa Paulin.

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vendredi, on va ranger les scénarios parce qu'à l'impro, de toute façon, il n'y en a pas. Il y a le Dindon Doré qui prend son envol à Sept-Îles pour une nouvelle édition du 9 au 11 octobre prochain. 10 équipes d'impro vont débarquer au petit théâtre du Centre socio-récréatif pour 3 jours de match. Les premières rencontres ont lieu vendredi soir. Les matchs se poursuivent samedi et la grande finale est prévue dimanche à 10h45.

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2: Voici vos nouvelles, Arsenal Média. Le majestueux navire de croisière Queen Mary II réalise une escale au port de Sept-Îles ce mercredi. Le navire est presque à pleine capacité avec 2444 passagers qui profitent d'une des belles journées de la saison des couleurs. Les nombreux navires de croisière qui visitent cet automne les trois escales de la côte nord du Saint-Laurent affichent tous des taux d'occupation autour de 90 %. Jusqu'à maintenant, 5 des 6 escales à Sept-Îles se sont faites par beau temps. L'association minière espère que le gouvernement péquiste réalisera sa promesse d'accroître les retombées pour les régions ressources, comme la Côte-Nord, par un meilleur partage des redevances minières. Elle accueille aussi favorablement sa volonté de simplifier les processus d'autorisation environnementale. Les compagnies minières souhaitent également des mesures pour répondre à la pénurie de main-d'œuvre en régions ressources. L'audience du BAP concernant le projet de stabilisation de la plage Rochelois à Port-Cartier débutera le 20 octobre. Elle se divise en deux parties. Une soirée pour des questions et le lendemain après-midi pour exprimer des opinions. La Ville projette des travaux de 13 millions de dollars avant la fin mars 2028 pour stabiliser les berges devant les risques d'érosion. Et maintenant, la météo sur la Côte-Nord, ce soir et cette nuit, c'est des averses et le minimum est de 7 degrés.

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1: Bon, ben, ta première journée en tant que Rimouskoise d'emprunt, comment ça s'est passé, Marianne?
2: Ça s'est super bien passé et je dois te corriger, c'est pas ma première fois.
1: Non, je sais.
2: J'ai vécu à Rimouski dans le passé, un bon 6 mois, mais je suis de retour.
1: Mais là,
2: j'aime tellement ça.
1: C'est quoi t'as fait hier pour en profiter?
2: Hey, je suis allée dans un gros magasin, là.
1: Ah ouais?
2: Tu sais, que t'as tout en gros, vraiment pas cher.
1: C'est vrai que c'est plutôt rare, hein. C'est pas partout. Puis, hey, on en a parlé tellement longtemps avant d'en avoir un, là. Fait que c'est correct.
2: Allez, faire un tour, là. Surtout que le prix du gaz vaut la peine.
1: Oui, mais il y a. D'un autre côté, il y a tellement de belles petites boutiques, là, le long de la Saint-Germain. C'est pas comme la Fontaine,
2: ben,
1: la Saint-Germain aussi, là.
2: Non, mais la Fontaine, à Rivière-du-Loup, je l'aime bien gros.
1: Ben, oui, c'est tellement différent comme centre-ville. Moi, c'est ça que j'aime entre les deux villes.
2: Oui, puis, tu sais, il y a une rivalité des fois un peu entre les deux, là, Rivière-du-Loup, Rimouski. Moi, j'aime tout le monde, OK? Autant comme à l'est qu'à l'ouest.
1: Ouais.
2: Comme on met de l'amour dans le cœur, puis
1: j'aime mon doux. Moi, ça me touche pas, moi, cette rivalité-là.
2: Moi non plus. Tu sais, j'ai vécu au Saguenay-Lac-Saint-Jean, puis là, je me suis fait taper ses doigts. Non, mais là, tu subis au Saguenay, puis là, le lac, là, j'étais comme, mais aimez-vous, guys? On peut-tu, comme, arrêter d'avoir des rivalités comme ça? Je comprends, là, des fois, mais.
1: Je pense. Entretenir ça, ça amène un certain plaisir.
2: Oui, aussi.
1: Oui.
2: Tant que c'est des jokes.
1: Tu vas nous parler de quoi aujourd'hui?
2: Écoute, on va se parler de la vente aux enchères du film The Shining.
1: Oui.
2: On va se parler aussi de Robert Charlebois,
1: okay,
2: qui sort des nouvelles chansons dans un album symphonique. On va se parler également de Miley Cyrus et de son nouvel album. Elle établit un triste record.
1: OK.
2: Encore une fois, aujourd'hui, j'ai un petit jeu pour toi. Et bon, je dois avouer que j'ai une affection là pour un de mes sujets. On le sait, c'est post-électoral. On va se parler de on fait quoi avec les pancartes. On a jusqu'à quand pour les enlever,
1: ces
2: pancartes-là. Donc,
1: ça.
2: J'ai bien hâte de vous jaser de tout ça ce matin.
1: Mais c'est pas forcément à nous de les enlever. C'est ça qui

0: Je sais que la pleine lune est passée, mais dans l'actualité, il y a beaucoup d'affaires spéciales qui se sont passées dans la région. On va commencer du côté de Matane. Il y a un élève qui est entré dans son école à moto pour relever un défi TikTok. Le jeune a circulé dans l'école secondaire de Matane. C'est hier midi que ça s'est passé avant de se blesser légèrement à l'extérieur de l'établissement. Il n'y a aucun autre élève qui a été blessé, heureusement. La Sûreté du Québec a ouvert une enquête et le jeune, qui est mineur, pourrait faire face à une accusation de conduite dangereuse. Une présence policière a été maintenue à l'école pour le reste de la journée. C'est pas reposant du côté de l'école secondaire à Matane dans les derniers mois. Sinon, sur la Côte-Nord, il y a une altercation qui a eu lieu à bord d'un vol reliant Blanc-Sablon à Sept-Îles. Ça s'est passé hier sur l'heure du souper. Il y a un homme dans la trentaine en état de psychose qui a été maîtrisé par des passagers alors que l'avion faisait demi-tour pour un arrêt d'urgence à La Romaine. La Sûreté du Québec a pris en charge l'individu à son arrivée. Il a été transporté au centre de santé de la communauté de la base Côte-Nord avec un transfert prévu vers Sept-Îles. Les autres passagers ont été redirigés vers leur destination sur un autre appareil et heureusement, personne n'a été blessé. Une enquête est en cours pour déterminer d'éventuelles accusations de l'homme. On se déplace du côté de la vallée. Le cinéma Figaro entame une nouvelle phase de développement avec un conseil d'administration renouvelé. Ça a été annoncé lors de l'Assemblée générale annuelle du 5 octobre et bien que le cinéma se porte relativement bien, sa situation reste fragile face à l'évolution des habitudes de consommation et à la concurrence des plateformes numériques. Je pense que c'est pareil pour tous les cinémas. Le nouveau conseil, qui est dirigé par Maxence Bilodeau, prévoit des changements dans l'expérience client, la programmation des films et l'organisation d'événements spéciaux. De plus, le poste de direction générale a été temporairement aboli pour permettre au conseil d'être plus proche des opérations. Une équipe de bénévoles sera également constituée pour soutenir le personnel. Et finalement, il y a des dizaines de milliers de résidents du Bas-Saint-Laurent qui vivent à proximité des terrains fortement pollués par des composés chimiques, des métaux lourds et des produits pétroliers, ce qui pose un risque pour leur santé. Parmi les 383 sites contaminés, il y a 70 qui restent non réhabilités, dont plusieurs anciennes stations-service et propriétés privées. Il y a la Direction régionale de la santé publique qui assure que des mesures de sécurité sont en place pour protéger les habitants, bien que des questions demeurent sur les plans de décontamination du ministère de l'Environnement. Il y a une courtière immobilière qui a également souligné le manque d'informations sur ces contaminations, ce qui pourrait affecter la valeur des propriétés dans la région. Mais on le sait pas parfois qu'est-ce qu'il y a sous nos pieds et le meilleur exemple de ça, c'est mes parents, là, de ça plusieurs années, ils ont acheté une maison dans un village. Puis après, en voulant creuser un puits artésien pour avoir de l'eau, l'eau était contaminée. Fait que là, c'est comme, pourquoi l'eau est contaminée? Puis on s'est rendu compte qu'à côté, il y avait un garage, puis le garage déversait ses huiles usées directement dans la gravelle en arrière.
1: Ça, c'est non!
0: Mais c'était autre époque, autre mœurs. Oui. Mais ça reste que, à travers le temps, ça reste que c'est un sol contaminé, donc on a des surprises dans le temps. Alors, pour toutes les infos, rendez-vous sur nos sites de nouvelles.
1: On poursuit maintenant à Viva avec Mike Demero et Beta Lemay. Voici Dance with the Sun.
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0: Ben, la question se pose. Il est 6h18, bon jeudi 8 octobre à Viva, et c'est peut-être jeudi jour de chance aujourd'hui. Crois-tu en la chance, Marianne?
1: Oui.
0: OK. Est-ce que t'as déjà vécu le vice d'aller, par exemple, au casino?
1: Oui, j'ai déjà vécu ça.
0: T'as-tu aimé ça comme expérience?
1: Ouais, moi aussi, je suis comme ambigu par rapport à ça. On dirait que j'ai comme le goût d'y retourner juste parce que, comme... Je vais y aller avec un budget.
0: Oui, c'est ça. En plus, t'as habité à Charlevoix un bout.
1: Mais c'est justement là que j'étais pendant la COVID avec des collègues de radio de l'époque. J'étais là-bas. J'ai eu du fun. Mais j'ai pas fait d'argent.
0: Non, c'est ça.
1: J'ai comme fait, mais pourquoi le monde vient ici?
0: Moi, ce que j'aime faire, là, quand je vais au casino, là, c'est je pars, mettons, avec 20-40 piastres. Puis c'est ça. J'en rajoute pas, puis c'est correct. Puis le fun que j'ai, parce que moi, je suis un petit gars, un enfant encore dans le corps d'un dad bod. Puis moi, je crie. Moi, je suis comme « Wouhou! » J'aime essayer les machines à sous les plus excitantes. Mais il y a l'ex à l'ami de ma blonde, okay, on s'était fait une sortie de couple. Là. Lui, par exemple, dans un casino, c'est une autre game.
1: Et j'ai de personnalité,
0: été
1: hein?
0: impressionné. Puis, il a fait quelque chose que j'ai jamais compris, j'ai jamais vu. C'était plus exceptionnel que vrai. Là, je vis un rêve présentement. Qu'est-ce qu'il a fait au casino? Je vous explique après. Marc Dupré, quand plus rien n'a de sens. Et peut-être que vous aussi, vous voudrez essayer sa technique. À Viva, je vous explique ça.

0: va avoir le salon de jeu qui va sortir, qui va être ouvert à Rimouski en 2027. Et là, on se transporte à l'été 2025. Ma blonde, moi, sa meilleure amie, puis son chum, on décide de se faire un genre de semaine de vacances dans Charlevoix. Oui. On loue un grand chalet, on a nos enfants, on se dit, ils vont s'amuser, on va les laisser vivre leur vie, puis nous autres, on va boire du vin. T'sais. Fait que c'est ça qu'on fait, la semaine avance vite, si bien que l'ami de ma blonde décide d'appeler sa sœur pour dire, viens garder les enfants de soirée, nous autres, on s'en va au casino. Donc là, couple d'amis, les enfants se font garder, on vit sans lendemain, tu comprends?
1: Ça passe, ça dérape.
0: On va à pied au casino de Charlevoix.
1: J'espère que t'étais pas trop loin, parce que ça peut être.
0: Non, c'était à côté. Okay. C'est juste, c'est long, se rendre par ces hauts, cette affaire-là.
1: Oui, mais c'est magnifique, par
0: oui,
1: exemple.
0: C'est beau. Fait que là, on rentre là, puis on passe en avant de la porte du Saint-Hubert où Donald Trump a déjà mangé. On rit, ah ah ah. On rentre, puis on se donne chacun un budget. Puis on avait à peu près chacun 40 piastres à dépenser dans le casino, OK? Moi, je suis un petit fou, je ris, je m'amuse, mais Charles, c'est le chum de l'ami à ma blonde, il dit, viens avec moi. Puis je suis comme, ah, mon Dieu, mais pourquoi? Il dit, check ça. Fait que là, il arrive à la table de la roulette, OK? Puis, il décide de mettre tout son cash, un 40$ ben sonnant, sur un chiffre.
1: Okay? Oui, tant qu'à gambler, all in.
0: C'est ça. Puis là, les deux filles nous rejoignent. Puis là, sa blonde fait, bon, il fait encore son truc, là. Et là, je suis comme, c'est quoi son truc? Il dit, fais juste le regarder. Je suis comme, je le regarde. Le croupier lance la boule, tourne la roue. Tic, tic, tic, tic, tic, tic. Ben, monsieur, vous avez gagné 320$! C'est incroyable!
1: Wow!
0: Lui, je sais pas, il dit, ah, oh, c'est pas la première fois que ça m'arrive. De quoi c'est pas la première fois que ça t'arrive, mon gars?
1: C'est quoi ton truc?
0: C'est quoi? Il dit, moi, je crois en la chance et c'est pour ça que j'ai soufflé sur mes jetons. Ça sort d'où ça? Pourquoi faire qu'on fait ça? Explique-moi ça! Peut-on déjouer la chance? Pourquoi qu'on souffle sur nos affaires, qu'on souffle sur nos dés, par exemple? Même quand on joue au Yum, on souffle sur nos dés.
1: Hey, je joue au dés
0: Monopoly.
1: Avec mon frère, puis on souffle sur nos
0: oui.
1: dés.
0: Mais pourquoi qu'on souffle sur nos dés?
1: Parce que ça apporte la chance pour vrai. Moi, ça fonctionne dans mon cas. Hein? Je le fais pas,
0: tu
1: ça marche pas.
0: Je pense que ça fonctionne. Parce qu'il y a aucune origine exacte et aucune preuve qui confirme que ça fonctionne de faire ça selon la science. Il y a toutes sortes d'histoires qui circulent, mais une seule origine peut être expliquée. C'est que les psychologues se sont posés sur la question et notre cerveau déteste le hasard. Notre cerveau ne peut pas concevoir que le hasard existe. Alors, quand on fait une action, puis que c'est suivi d'un résultat positif, on se dit « Ah, c'est parce que j'ai fait ça ». Notre cerveau adore ça, pouvoir voir les patterns et les répéter.
1: T'es-tu en train de me dire que quand j'allume une chandelle pour espérer que quelque chose marche, c'est exactement ça qui se passe?
0: C'est exactement ça qui se passe.
1: C'est quoi, je vais continuer à le faire pareil.
0: Hier, tu m'as raconté « Hey, j'ai allumé une chandelle, puis tout de suite après, j'ai eu une bonne nouvelle. »
1: Mais je fais tout le temps ça. J'ai tout le temps des chandelles qui brûlent chez nous.
0: Non, c'est juste parce que t'as des bonnes nouvelles en réserve, Marianne. Puis encore une fois, c'est que on aime ça, pouvoir avoir du contrôle. C'est normal, c'est humain, on veut contrôler ce qui se passe. Fait qu'en soufflant, on a l'impression d'avoir du contrôle, mais ce n'est qu'un mirage.
1: Effet placebo.
0: Ça explique pas pourquoi qu'il a gagné à roulette, par exemple. Ça me revient pas. Il est 6h24, on va s'informer dans un moment. Rhymes et Goodbye est en réserve.
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12: Jeudi, des passagers à bord d'un vol entre Blanc-Sablon et Sept-Îles ont maîtrisé un homme en psychose vers 17 heures hier. Il a été pris en charge par des policiers lors d'un arrêt d'urgence à La Romaine. L'homme dans la trentaine venait de prendre place dans l'avion avec 13 passagers, deux pilotes et un agent de bord lorsqu'une altercation a été nécessaire, explique l'agent de communication de la Sûreté du Québec, Marc T. L'avion a fait demi-tour à La Romaine où les policiers ont procédé à son arrestation. L'individu a été transporté au centre de santé local. Les autres passagers du vol prévu Blanc-Sablon, La Romaine, Sept-Îles sont arrivés à destination en soirée sur un autre appareil. Personne n'a été blessé. L'équipe du plan climat de la MRC de Sept-Rivières donne la parole aux citoyens lors de deux soirées de discussion. Elle a aussi mis en ligne hier son sondage « À quoi ressemblera notre communauté ?» adapté au climat de demain. La MRC Sept-Rivières procure ainsi aux citoyens une occasion d'échanger concernant les actions envisagées pour répondre aux enjeux que posent les risques climatiques sur le territoire. Et puis les 2444 passagers du majestueux navire de croisière Queen Mary II ont profité du beau temps hier lors d'une escale au port de Sept-Îles. Les nombreux navires de croisière qui visitent cet automne les escales de la Côte-Nord affichent tous des taux d'occupation très élevés. Détails sur macôtenord.com.
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0: C'est un petit jeudi sous le signe de la pluie aujourd'hui, en ce 8 octobre. Ce sont des averses qui sont attendues sur la côte nord avec un maximum de 9 et ça perdure ce soir et cette nuit, ces averses avec un minimum de 7. Demain, ça s'améliore, ça s'éclaircit, alternant soleil et nuages, peut-être un 30% de risque d'averse durant l'après-midi, mais 10 degrés puis il va faire beau aussi samedi avec du soleil qui est attendu partout sur la côte nord. 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
0: Vous êtes à Viva, on vous souhaite un bon réveil. Vous avez fait le choix de commencer votre journée avec Marianne et moi, Jay. Il est 6h30 et de quoi on va parler au showbiz dans les prochaines minutes?
1: On va se parler de Miley Cyrus et de son nouvel album. Et elle a perdu sa place dans le Billboard avec son nouvel album. Et c'est un triste record pour elle. Donc, on va s'en parler au cours des prochaines minutes à Viva.
0: Pour tout de suite, c'est Rhymes avec Goodbye. Un bon réveil en ce jeudi.

0: Hey, cette semaine-là avance un train d'enfer. C'est déjà jeudi aujourd'hui, le 8 octobre. Au showbiz à 6h33. Ça va pas si bien pour Miley Cyrus?
1: Non, ça va pas si bien, vous le savez peut-être. Elle a sorti son nouvel album, Bass Persuade, et ça a dégringolé jusqu'au 150e échelon du Billboard la semaine suivant la sortie. Et malgré un accueil favorable de la critique, elle semble avoir perdu son momentum. Donc, le magazine Variety qui qualifie cette chute de record. Donc, on estime le manque de succès radiophonique qui pourrait expliquer en partie là, la difficulté de la chanson à se maintenir en deuxième semaine. Donc, la chanson-titre qui avait suscité, on le sait, un grand engouement à sa sortie pour les fans. Mais bon, ça n'a atteint que la 35e position du Billboard Hot 100 avant le lancement de l'album. Donc là, il y a d'autres extraits qui vont sortir, des vidéoclips, ça reste à suivre, mais c'est pas dans les meilleurs. Quoique, ça l'a pas influencé ses fans à ne pas acheter de billets, bien au contraire. Ses deux prochains concerts prévus au Hollywood Bowl le 16 et 18 octobre se sont tous envolés en moins de 10 minutes.
0: Il-là-là!
1: Fait qu'il y a encore du monde qui veulent voir la belle Miley.
0: Et le pire, c'est que son album, il est quand même bon. La critique l'apprécie, puis moi aussi, j'ai écouté, puis c'est une belle proposition. Je trouve ça le fun. Tu le disais hors d'onde, on est très loin d'Anna Montana, puis c'est une bonne nouvelle.
1: Moi, j'ai encore un petit attachement pour les petits classiques là, à la The Climb et Party in the USA, mais ça, c'est mon petit côté ado qui ressort.
0: Mais c'est ça, c'est que c'est bon ce qu'elle offre. Maintenant, comment ça s'est pas concrétisé pour cette chute dans les palmarès, c'est fascinant. 6h35, un bon réveil. Vous êtes avec Marianne et Jay. On passe ça de même en compagnie de Vincent Vallière et à hauteur d'homme à Viva. Moi, je viens.

0: Hey, Jay, téléphone sonne.
1: Hey, oui, ben, allô, Sébastien, qu'est-ce que tu veux faire? Comment on peut t'aider un matin?
2: Oh, ça, un grand service, c'est annoncer la fête de mon garçon aujourd'hui qui a 16 ans.
1: C'est quoi son nom?
2: Antonin Leblanc.
1: De quel endroit?
2: Et il va à l'école polyvalente à Amqui.
1: Parfait. Hey, merci, Sébastien. On va faire ça.
2: Hey, c'est de la part de son père qui l'aime beaucoup.
1: C'est beau, Sébastien. Bonne journée.
2: Et merci énormément.
1: Salut. Dans les prochaines minutes, je vous parle de l'intelligence artificielle qui va se faire pas mal plus encadrer au Canada. Puis c'est une bonne affaire.
0: Oui, vraiment.
1: Parce que les ados en subissent les conséquences. Pourquoi? Après Sarah Dufour et Chumelé dans un moment à Viva.
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0: 6:48 avec Marianne et Jay. On passe ça de même à Viva. Non, mais on envoie ça dans Cours à Jay. Dans Cours à Jay, il y a un abonnement à l'intelligence artificielle. Moi, j'adore ça. Je trouve que c'est utile. Je développe des outils avec ça.
1: C'est laquelle qui était pris version premium? C'est pas inscrit?
0: J'en ai essayé plusieurs. J'ai eu ChatGPT. Aujourd'hui, j'ai simplement Gemini de Google parce que ça fonctionne avec toutes les applications puis c'est en ligne. Puis je trouve ça pratique.
1: Que j'adore Gemini.
0: Mais c'est pas le plus efficace en termes de LLM, là, c'est-à-dire langage conversationnel. C'est peut-être plus Claude qui est efficace, mais quand même, moi, c'est pour le côté pratique.
1: Vite, OK? Pendant qu'on parle de sorte, j'ai essayé le Meta AI de Facebook et il n'allait pas là, OK? C'est low, les amis. J'ai jamais vu un moteur de recherche aussi lent que ça.
0: Ouais.
1: C'est pratique, il est gentil, il est cute, mais soyez patients avec lui de grâce.
0: Puis là, ils ont comme leur espèce de muse là, qui veulent
1: Oui, tu peux changer son nom, tu peux changer sa photo à ton muse
0: Mais aussi qu'ils sont capables de faire des actions à notre place puis devenir notre agent AI. Ça, on y reviendra à un autre moment donné, mais ça fait peur quand tu laisses les clés de ta vie à Facebook.
1: Moi, Genre, t'as pas payé ton abonnement à Netflix, veux-tu que je le fasse à ta place?
0: Non. Effectivement. Commence pas à payer des affaires avec ma carte, toi-là. On a raison de s'inquiéter un peu. Au Canada, bonne nouvelle, on veut mieux encadrer l'intelligence artificielle. Ça tombe bien. Parce que faut prendre un pas de recul, ça a des impacts particulièrement chez les jeunes. Là, le gouvernement fédéral a renforcé son approche avec sa stratégie qu'on appelle l'IA pour tous. Ça veut développer une IA sécuritaire, responsable et bénéfique pour la population. Le gouvernement travaille aussi avec des experts, comme le chercheur québécois Yoshua Bengio, qui est une sommité en termes d'intelligence artificielle, mais aussi en vulgarisation. Il est justement très préoccupé par les risques de l'IA mal encadrée. Donc, ils réfléchissent à une façon justement de mettre des barèmes puis de limiter justement l'utilisation. Puis ça tombe tellement à point parce qu'il y a des chercheurs qui ont analysé près de 100 000 étudiants qui avaient utilisé une IA générative pour toutes sortes de questions, notamment des questions de santé. Puis, on se rendait compte que ceux qui posaient des questions à l'IA avaient davantage des symptômes d'anxiété ou de dépression. Plus de la moitié répondait aux critères de dépistage de l'anxiété. Ça veut pas dire que l'IA rend les gens anxieux, mais ça montre une association. C'est peut-être pas une cause non plus, mais c'est un chiffre qui existe. Puis quand on compare...
1: Ça fait du sens, j'ai l'impression.
0: Tu
1: lâches tellement prise à une intelligence artificielle que comme, hey, j'ai plus besoin de réfléchir, l'IA est là, va le faire pour moi. J'irais même pas faire des recherches sur Google comme je faisais avant. Je me demandais à Jimmy, j'ai même pas besoin de chercher, il va le faire pour moi.
0: C'est ça.
1: De la paresse. C'est de la paresse.
0: Intellectuelle.
1: Intellectuelle, exactement.
0: Ça peut être un outil pour mieux comprendre une information, justement, pour, tu sais, monsieur, madame, tout le monde, expliquez-moi comment une serrure fonctionne. Ou peut-être quelque chose comme comment ça fonctionne, un joint de cardan en mécanique.
1: Ça aussi, moi, je m'en servais des fois au travail. Je travaillais dans une quincaillerie, puis mm-hmm. Tel produit, c'est-tu bon pour faire telle chose? Je connais pas ça, c'est pas mon domaine, travailler dans une quincaille. Ça peut être pratique, mais pas tout le temps.
0: Il y a quelqu'un qui m'a dit, faut voir l'intelligence artificielle comme le plus compétent des gens incompétents dans ton entourage.
1: Je trouve ça intéressant
0: comme vision. C'est comme, t'as pas accès à quelqu'un de compétent, mais t'as quelqu'un, tu sais, un beau-frère qui s'y connaît un peu, c'est pas pire. Mais faudrait s'y limiter. Puis c'est justement pour ça que le gouvernement canadien veut justement mettre son pied là-dedans pour mettre un mur à quelque part jusqu'à où ça peut aller. Je pense que c'est tout à fait légitime de le faire maintenant. Puis on aurait peut-être dû le faire, je l'ai un an déjà. Mais moi, quand on commence à jouer dans la santé mentale des jeunes qui est impactée par l'IA, c'est la même affaire que les réseaux sociaux. On a de sérieuses questions à se poser. Il est 6:52, c'est les Cowboys fringants qui débarquent à Viva avec Merci Ben.

0: Il est 6h59 et à venir dans les prochaines minutes avec les infos de Louis-Philippe Arnaud-Harel, il sera question de l'état du climat au Canada et c'est plutôt marquant. Et également, les taxes sur le diesel seront-elles finalement levées? C'est Louis-Philippe qui nous en dit plus dans un moment et au showbiz.
1: Au showbiz, on va se parler d'une légende vivante québécoise qui va sortir un nouvel album le 23 octobre. On va se parler de Robert Charlebois.
0: Oui, les Backstreet Boys sont aussi dans notre playlist au retour.
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3: Bon jeudi, ici Louis-Philippe Arnoirel. Les émissions de gaz à effet de serre du Canada ont augmenté d'environ 1% en 2025 selon un rapport de l'Institut climatique du Canada publié aujourd'hui. Elles ont atteint 691 millions de tonnes de dioxyde de carbone, principalement en raison du recours accru au gaz naturel pour le chauffage des logements durant un hiver rigoureux. Le secteur pétrolier et gazier a toutefois réduit ses émissions de 0,2% malgré une production record de pétrole brut au pays. Le directeur par intérim de 440 mégatonnes, Ross Fraser-Minton, prévient que le Canada s'éloigne de sa cible de réduction des émissions pour 2030. Par ailleurs, la proposition conservatrice visant à suspendre toutes les taxes fédérales sur le diesel a été rejetée hier à la Chambre des communes. Seuls les conservateurs ont voté en faveur de la requête, tandis que les libéraux, le Bloc québécois et le NPD s'y sont opposés. Le gouvernement Carney a déjà prolongé jusqu'en 2027 la suspension de la taxe fédérale d'accise sur les carburants, mais les conservateurs souhaitaient aller plus loin. Ils font valoir que la réduction du coût du diesel permettrait aux Canadiens de réaliser des économies à la pompe et à l'épicerie. Et pour terminer, toujours en politique, cette fois dans l'ouest du pays, le premier ministre du Manitoba, Wab Kinew, s'est exprimé presque exclusivement en français hier à l'Assemblée législative pour une troisième journée consécutive. Cette initiative inhabituelle est saluée par la communauté francophone de la province. Le président de la Société de la francophonie manitobaine, Derek Bentley, estime que le fait d'entendre les dirigeants s'exprimer en français continu contribue grandement à la visibilité de la langue. La décision de M. Kinew coïncide avec la nomination de Conrad North à la tête de l'opposition conservatrice après une confrontation en mai sur l'usage du français à l'Assemblée législative. C'est ce qui complète vos actualités Arsenal Média. Passez une bonne journée sur nos ondes.
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5: C'est un petit jeudi sous le signe de la pluie aujourd'hui, en ce 8 octobre. Ce sont des averses qui sont attendues sur la côte nord avec un maximum de 9 et ça perdure ce soir et cette nuit, ces averses avec un minimum de 7. Demain, ça s'améliore, ça s'éclaircit, alternant soleil et nuages, peut-être un 30% de risque d'averse durant l'après-midi, mais 10 degrés puis il va faire beau aussi samedi avec du soleil qui est attendu partout sur la côte nord. 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

0: on part ça de même.
1: En ce jeudi gris, au moins nous, on est de bonne humeur, on est votre soleil. Marianne et moi, Jay, on vous accompagne avec une petite gorgée de café puis de la bonne musique. Mais aussi, au showbiz, on parle de quoi, Marianne?
2: On parle de Robert Charlebois parce que en 2024, alors qu'il célébrait son 80e anniversaire, eh bien, il était à l'OSM à Montréal pour une série de concerts à guichet fermé. Et à ces concerts-là, eh bien, les titres ont été captés en direct. Oh. Ça va se retrouver sur un album dont la sortie est prévue le 23 octobre et ça va être excellent. Au total, c'est 17 chansons qui ont été retenues pour le film. Et pour le disque, parce qu'il y a un film qui sort en plus de l'album. Et parmi les chansons, on va retrouver « Deux femmes en or »,« Madame Bertrand »,« Ordinaire »,« Terre Love » et plusieurs autres. Et il y a 70 musiciens qui ont participé à cet enregistrement-là sous la direction du chef Jacques Lacombe, en plus du chœur de l'OSM, de la contralto Rose Nagar-Tremblay et du ténor Frédéric Anton. Et bon, on va pouvoir aussi voir le film dans plus de 50 cinémas de la province dès le 23 octobre. J'ai bien hâte de voir ce que ça va donner, cet album-là.
1: On va parler de recyclage de pancartes électorales.
2: Oui?
1: Puis je vais me prêter au jeu de deux vérités, un mensonge aussi, comme tu me l'as fait vivre hier. Mais avant, on revient en 1999. Show me the meaning, les Backstreet Boys à Viva. 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

0: C'est bien dur à croire quand on regarde le paysage, mais les élections sont terminées. Pourtant, les pancartes restent affichées.
1: Et c'est avec cette idée-là que je me promenais dans la ville hier. Je vais être comme, bon, mais là, on fait quoi avec ça?
0: Ouais.
1: C'est qui s'en occupe?
0: C'est une bonne question.
1: Je suis avec maman qui m'a fait, mais par la radio, j'ai fait, mais oui, absolument, ça a sa place parce que c'est important d'en parler. Premièrement, on a combien de temps? En fait, ça m'exclut, là, mais les partis ont combien de temps? Les candidats ont combien de temps pour retirer les pancartes? Eh bien, ils disposent environ d'un délai maximal de 15 jours suivant l'élection.
0: Donc, le 20, ça devrait être terminé, ces pancartes-là.
1: Le 20, ça devrait être enlevé. Si c'est pas retiré dans les délais prescrits, les municipalités ou les propriétaires des terrains peuvent intervenir et, dans certains cas, exiger des frais de démantèlement.
0: Ah,
1: et,
0: ouais!
1: C'est généralement les membres des partis, des bénévoles, qui vont s'occuper d'aller retirer les affiches. Mais là, une fois que les affiches sont retirées, c'est pas quelque chose qui se recycle super bien.
0: Non, du coroplast.
1: C'est du coroplast. Donc, il y a plein de choses qu'on peut faire avec ça. Premièrement, on peut faire des séparateurs pour vos plates-bandes pour l'année prochaine.
0: Oui!
1: Là, profitez-en pour les récupérer, les découper de la bonne grandeur. Vous gardez-les dans votre sol puis vous occupez de ça à l'été prochain.
0: Ouais.
1: Au pire, ça vous tente pas de faire ça là.
0: Dans le sens où est-ce qu'on le coupe, c'est comme des tubes là, qui sont toutes cordé. Dans le sens où est-ce qu'on les coupe, ça peut faciliter justement le pliage ou le contourage des plates-bandes.
1: Ça peut être super pratique. Mm-hmm. Ça peut être des protections rigides pour empêcher les rongeurs de gruger vos arbustes cet hiver.
0: Oui,
1: aussi,
0: c'est vrai.
1: Parce que c'est le temps de s'occuper du terrain avant que la neige arrive, surtout dans ce coin-ci de la province. C'est pratique aussi pour les bricolages, pour la maison, à la garderie, dans les écoles.
0: Ouais.
1: Il y a mille et une choses qu'on peut faire avec ça. Des pancartes de manifestation, pourquoi pas. Ça peut très bien le faire. Et là, le 31 octobre arrive à grands pas.
0: C'est l'Halloween.
1: Ben oui, c'est l'Halloween. Ça sert comme base de costume. Ou si ça vous tente de vous déguiser en pancarte électorale.
0: Choisissez bien votre parti pour faire peur.
1: Ah, le choix sera pas trop dur. Il y en a quelques-uns qui sont en liste. Ça peut être des pochoirs géants.
0: Ah ceux oui!
1: Qui sont des artistes ou des plafonds que vous voulez faire de l'art dans la chambre de votre enfant. Parce que si ça fête bientôt, vous voulez faire de quoi de cool, ben ça peut servir vraiment bien.
0: Ouais.
1: Et avec l'hiver qui est à nos portes aussi, ça peut faire des beaux crazy carpet maison.
0: C'est vrai?
1: Cher.
0: Oui.
1: Mais là, on réutilise, pourquoi
0: parce
1: pas?
0: C'est beaucoup plus gros qu'on pense. Sur un poteau, ça a l'air d'une pancarte.
1: Sinon, t'en colles 3-4 ensemble avec de la super colle, puis c'est pas grave. Les projets sont infinis avec
0: faire des
1: ça.
0: Cabanes ou des igloos pour l'hiver ou les enfants, là, ça peut servir de forme.
1: Ma dernière idée, c'est de faire des abris pour les chats errants l'hiver.
0: Ben
1: avec ça. Moi qui est folle aux chats, qui veut aider tous les minous de la terre, mais on peut pas toutes les aider, ben si on peut faire des petites cabanes comme ça, en attendant que j'aille ma maison et que je sois famille d'accueil, faisons ça.
0: Fait que là, les pancartes, pour être clair, sont la propriété des partis.
1: Oui.
0: Donc, on peut pas les prendre comme ça, comme on veut.
1: Non.
0: On peut prendre contact avec les différents partis.
1: Absolument. Ça, c'est quelque chose que vous pouvez faire dès maintenant. Si ça vous tente, vous contacter le bureau
0: des partis,
1: puis vous allez aider à remettre notre paysage moins en mode électoral. C'est fini. On peut-tu comme attendre deux ans et demi avant de faire ça?
0: À moins que je me trompe, ça m'étonnerait que les partis politiques disent « Non, non, laisse-nous les démonter. Je pense qu'ils vont apprécier la... »
1: Ben oui. Aidons-nous en tant que société.
0: Oui, tout à fait. Avez-vous déjà été témoin d'une belle réutilisation des pancartes électorales? Avez-vous déjà vu quelque chose de brillant? Ben, on se donne des idées ensemble. 418-723-2564. C'est Stella Lefty. Ça va bien commencer votre jeudi à 7h15. C'est Boston à Viva. On a

0: 7h22, un bon réveil au travers de cette grisaille. On est le gros chandail réconfortant dont vous aviez besoin ce matin à Viva. C'est Marianne et Jay. On part ça de même. Ça ou ça. Ça ou ça. Avec Marianne. C'est le plus facile que j'ai fait de ma vie comme thème, ça.
1: C'est correct. Alors, ça, t'aimes chanter, j'adore.
0: Oui, t'as décidé, quelle bonne idée, d'apprendre à te connaître me proposant un ça ou ça pour que je sois capable de voir si j'ai bien cerné ta personnalité dans les 36 dernières heures.
1: Allons voir ça. Donc, est-ce que je suis plus café extra fort, bien chaud ou café extra sucre glacé?
0: Ah, j'irais avec fort et chaud.
1: Pas en tout.
0: Ah, pour vrai?
1: Moi, mon café, là, je vais me le faire le matin, puis il va être rendu 4h30 l'après-midi, puis il va être à moitié parce que je vais avoir entendu qu'il referait 10, puis je le finirai pas parce qu'il sera rendu plus bon.
0: Ah ouais?
1: C'est pour ça que maintenant, je me fais du café glacé.
0: Oui.
1: Je ne gaspille pas.
0: Ben oui, il reste tiède, c'est au moins ça.
1: Il reste tiède.
0: OK, j'ai une mauvaise réponse, ça va mal.
1: Mauvaise réponse.
0: Oui.
1: Pour le deuxième, hôtel de luxe ou camping sauvage?
0: Camping sauvage.
1: Absolument.
0: Ben oui.
1: J'aime tellement ça, faire du camping, peu importe la saison. J'en ai pas fait l'hiver encore, mais ça reste dans mes projets.
0: Hey, ça a l'air vraiment cool, faire du camping l'hiver.
1: Oui, et faire du camping solo. J'ai commencé à suivre des pays sur TikTok qui font du camping en solo. Je suis comme, ben oui. Pas besoin de personne pour aller faire du camping, c'est une grande fille.
0: Dans un camp d'été, ma blonde a fait ça, puis elle a dit plus jamais je vais faire ça parce que durant la nuit, il y a un renard qui est rentré dans sa tente.
1: Mais là, moi, je l'invite à dormir avec moi à côté. Ah ouais, 8 ans. On sera pas tout seul.
0: Petit renard.
1: 8 ans, petit renard.
0: Enragé. OK.
1: OK.
0: Troisième question, je suis à 50%.
1: Soirée tranquille avec mes chats ou un gros party au bord?
0: Soirée tranquille avec tes chats.
1: Ben oui! Avec mes petits minous, Cannelle et Cassonade, deux petites écailles de tortue avec leur tortitude. C'est les meilleurs chats du monde.
0: Les plus beaux, ça, les chats écailles de tortue. Puis en plus, ils sont colleux.
1: Ouais, puis là, ça fait comme 2-3 jours, je les ai pas vus. Là.
0: Oh,
1: j'ai hâte d'arriver chez nous demain matin puis de leur donner une grosse crise d'affection puis des pets à bédaine. Bref, je suis une vraie folle aux chats.
0: Cannelle, Cassonade, ça serait quoi le prochain muscade?
1: Ben, avec mon ex, j'avais un chat et c'était exactement ça.
0: C'est vrai? Bon, après ça, il reste quoi? Zatar?
1: Ah, peut-être.
0: Chili, paprika? Cumin! En tout cas.
1: On verra pour le prochain. Je suis pas prête d'en avoir.
0: Poudre d'ail.
1: Ah, ça, j'aime ça, par exemple.
0: Oui.
1: Oui, en tout cas, poudre d'ail.
0: J'ai 66%.
1: 66%? Ah, c'est un beau chiffre, ça. 66, c'est le chiffre du diable. OK.
0: Question suivante.
1: Est-ce que j'aime mieux faire des projets artistiques ou commander des sushis?
0: Bonne question. J'irais projet artistique.
1: Non.
0: Non, des sushis, hein, ouais.
1: Toujours des sushis. Tu sais que moi, je suis sortie avec un gars qui restait à Rimouski à l'époque. C'est comme ça que je suis arrivée à Rimouski à l'époque.
0: Mm-hmm.
1: Et je niaisais beaucoup avec ça. J'ai dit, moi, je sors avec toi juste parce que tu fais des sushis. Là, j'ai dit, je t'aime pas pour vrai, mais tu fais des sushis. Fait que c'est pour ça que je sors avec toi.
0: Oh.
1: C'était pas vrai, là. C'était vraiment grave. Tu sais, ça a été une longue relation, là, mais je l'ai niaisée beaucoup avec ça.
0: C'est celle que t'as eu le plus de doutes avant d'y mettre un terme.
1: Exactement.
0: Ouais, mais nourrie. OK, je suis à 50%, ça en prend une pour départager.
1: Il m'en reste deux. Voyager au Québec ou hors Québec?
0: Voyager au Québec.
1: Absolument.
0: Oui!
1: J'ai de me faire tatouer une fleur de lys, là. Ça va être le prochain.
0: Mais c'est correct, ça.
1: Ça va être le 14e tatou, c'est la fleur de lys.
0: Un lys versicolore.
1: Ah ouais, pourquoi pas. Et est-ce que j'aime mieux une journée de canicule au fleuve ou un gros feu de foyer l'automne?
0: Ah, je dirais gros feu de foyer l'automne.
1: Absolument.
0: Ben oui.
1: C'est sweater
0: weather.
1: Oh, ouais.
0: Ouais, ben j'ai eu une belle performance quand même. 4 bonnes réponses, 2 mauvaises.
1: Bon, je suis pas si mal. J'ai hâte de voir. Toi, ça a l'air d'être un bon menteur. J'ai peur pour tantôt.
0: Oui. Hey, c'est bon, là. Tu vas voir, là. Je pense qu'il y a des choses que je vais dévoiler que je n'ai pas dévoilées en ondes au travers de ces 23 ans de carrière.
1: Oh!
0: Ah oui, ça s'en vient à Viva. Vous voulez pas manquer ça? Les nouvelles s'en viennent et comment ça se pointe, là, les détails météo pour les prochains jours? Parce que là, c'est gris ce matin. Est-ce que ça va durer? Ben, restez avec nous pour le savoir.
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12: Jeudi, des passagers à bord d'un vol entre Blanc-Sablon et Sept-Îles ont maîtrisé un homme en psychose vers 17 heures hier. Il a été pris en charge par des policiers lors d'un arrêt d'urgence à La Romaine. L'homme dans la trentaine venait de prendre place dans l'avion avec 13 passagers, deux pilotes et un agent de bord lorsqu'une altercation a été nécessaire, explique l'agent de communication de la Sûreté du Québec, Marc Tessier. L'avion a fait demi-tour à La Romaine où les policiers ont procédé à son arrestation. L'individu a été transporté au centre de santé local. Les autres passagers du vol prévu Blanc-Sablon, La Romaine, Sept-Îles sont arrivés à destination en soirée sur un autre appareil. Personne n'a été blessé. L'équipe du plan climat de la MRC de Sept-Rivières donne la parole aux citoyens lors de deux soirées de discussion. Elle a aussi mis en ligne hier son sondage « À quoi ressemblera notre communauté ?» adapté au climat de demain. La MRC Sept-Rivières procure ainsi aux citoyens une occasion d'échanger concernant les actions envisagées pour répondre aux enjeux que posent les risques climatiques sur le territoire. Et puis les 2444 passagers du majestueux navire de croisière Queen Mary II ont profité du beau temps hier lors d'une escale au port de Sept-Îles. Les nombreux navires de croisière qui visitent cet automne les escales de la Côte-Nord affichent tous des taux d'occupation très élevés. Détails sur macôtenord.com.
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13: C'est un petit jeudi sous le signe de la pluie aujourd'hui, en ce 8 octobre. Ce sont des averses qui sont attendues sur la Côte-Nord avec un maximum de 9 et ça perdure ce soir et cette nuit, ces averses avec un minimum de 7. Demain, ça s'améliore, ça s'éclaircit, alternant soleil-nuages, peut-être un 30% de risque d'averse durant l'après-midi, mais 10 degrés, puis il va faire beau aussi samedi avec du soleil qui est attendu partout sur la Côte-Nord. 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
13: Il est 7h32, on vous souhaite un bon réveil. Nous sommes le jeudi 8 octobre et on débute notre journée ensemble. Marianne, moi, mais surtout vous qui débutez votre journée, la petite routine du matin, notre tour en salle de bain, les lunchs, toute la kit. Dans les prochaines minutes, on va rire, je vous avertis. Vous allez peut-être découvrir des choses sur moi parce que j'accepte le défi proposé par Marianne hier. de faire un deux vérités, un mensonge.
6: C'est le meilleur jeu.
13: Mais de Jay, pour que toi, tu puisses me connaître un peu plus. Et
6: Ah, mais là, de ce que je comprends, les auditeurs aussi vont apprendre à me connaître.
13: Oui, vous me connaissez quand même pas mal, mais il y a peut-être des choses que vous ne saviez pas, que je vais dévoiler après Bruno Mars, Just the Way You Are. Un bon réveil, bon jeudi, partout dans l'Est du Québec et la Côte-Nord. 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Oh!

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1: Ça, c'est-tu vrai, ça? Ou ça, c'est un paquet de menteries? C'est-tu vrai? Ou c'est complètement faux? Deux vérités, un mensonge. Version J pour toi, Marianne. Maintenant, c'est à toi de prouver si tu me connais un peu plus, si t'as enquêté sur mon dossier ou non.
2: Mais on n'a pas d'en parler hors d'homme. J'ai pas été stalker ton Facebook hier et je me suis...
1: Un peu, tu l'as fait. Un peu, faut que tu l'avoues.
2: Ben, j'ai été suivre ta page, mais j'ai pas descendu. Puis j'ai vu que t'avais une vidéo, je l'ai likée sans la regarder.
1: Mais voyons donc!
2: Je fais souvent ça, liker les vidéos
1: fais,
2: sans regarder.
1: Trois affirmations, tu dois deviner laquelle est un mensonge.
2: Okay.
1: Je t'avertis, ça va en progression. Bonne chance.
2: J'ai peur.
1: Première affirmation. PA, Méthode et moi, on a déjà fait une entrevue en direct de la salle de bain, chacun assis sur notre bol de toilette.
2: Ça me surprendrait même pas.
1: Deuxième affirmation. Véronique Cloutier m'a déjà vu en bobette et m'a fait une ovation. Troisième affirmation. Jimmy Fallon m'a complimenté sur mes vêtements durant un de ses Tonight Show.
2: Ah, on dirait que ça pourrait tellement être un mensonge que j'ai envie de croire que c'est vrai. Que Jimmy Fallon te...
1: Alors, en résumé, P.A. Méthode et les bols de toilette, Véronique Cloutier et les bobettes, Jimmy Fallon et des compliments.
2: Véro Cloutier, c'est pas vrai.
1: Tu penses que c'est pas vrai?
2: Oui, je pense que c'est pas vrai, puis je pense que Fallon, c'est vrai.
1: C'était en novembre 2019, alors que ma blonde était enceinte jusqu'au cou. Pierre Hébert avait même béni sa bédaine et Véronique aussi. Et on faisait un tirage parce que c'était un événement par rapport à la radio. Puis j'ai un personnage qui s'appelle le Super.G. Le seul qui sait vous faire plaisir avec son gros paquet de cadeaux. Puis essentiellement, c'est moi en collant avec un t-shirt trop serré puis des bobettes remplies d'autres bobettes pour me faire un gros paquet. On avait un karaoké aussi, puis j'avais chanté « Tu ne seras jamais des bébés » et Véro s'était soulevé de sa chaise puis m'avait applaudi pour ma performance. Alors, c'était la vérité.
2: C'était la vérité.
1: Je te laisse une autre chance.
2: Mais
1: P.A. Méthode.
2: P.A. Méthode, je trouve ça trop drôle.
1: Et Jimmy Fallon qui me complimente. Qu'est-ce que tu penses qui est fou?
2: Mais ça pourrait être... Ça serait trop évident que ce soit un mensonge. Fait que... le bol de toilette.
1: Le bol de toilette, non, c'était vrai. P.A. Méthode était en tournée. Puis on avait le goût de faire quelque chose de différent avec lui. Puis, tu sais, il a pas la langue dans sa poche. Fait que j'ai dit, je vais faire quelque chose que t'as jamais fait. Puis il a dit, je te mets au défi. On est parti avec un kit, avec des écouteurs, des micros. On était en direct à la salle de bain ici. Puis... le problème, c'est qu'il y a une toilette qui a un œil magique. Fait que ça part, ça, quand tu veux, quand tu sais pas.
2: Ben oui.
1: Fait que oui, ça c'était vrai.
2: Ça devait être le fun en onde, ça, comme ouais. Son. Les... Okay.
1: Alors, il reste juste une affirmation.
2: C'est
1: Jimmy Fallon m'a complimenté sur mes vêtements durant un de ses Tonight Show. Ben, sais-tu quoi? C'est une vérité aussi! Je t'ai piégé! J'étais allé au Tonight Show, c'était en 2017, je crois. Puis on était dans les séries du Canadien entre les Canadiens et les Rangers de New York. Puis je m'étais dit, pour avoir des bons sièges, faudrait comme s'arranger pour être remarquable. Alors ma blonde puis moi, on s'est trouvé des chandails du Canadien, puis ils jouaient ce soir-là. Quand on est rentré dans le Rockefeller Center, là où est-ce que le studio 6B, où est-ce qu'il enregistre le Tonight Show en fin d'après-midi, ben on a mis nos chandails, puis là, tout le monde dans l'équipe, puis ils te filtrent, puis ils te filtrent, puis ils te filtrent. Là, c'est de la télé américaine, ils veulent être vraiment sûrs que ceux qui ont la chance d'être vus, ils sont présentables.
2: Ben oui.
1: Ils nous ont mis dans première rangée. Puis, quand Jimmy Fallon finit son show, il va toujours serrer les mains. Donc, Jimmy est arrivé, puis dit « Nice shirt, but I don't like it ». Puis il m'a serré la main, on a parti à rire. Puis là, on a jasé un petit peu, puis il a fait le tour après. Fait que ouais.
2: OK, fait trois vérités.
1: Si vous voulez voir le show où est-ce que j'étais, parce que c'était un show quand même notable, c'était le show où il y avait Will Ferrell qui jouait du drum avec Chad Smith des Red Hot Chili Peppers. Okay. Si vous écoutez attentivement, il y a un gars qui rit très fort. C'est moi, ça. C'était c'était trois vérités, mais tu t'es prêté au jeu.
2: Ben oui.
1: Et ben, je t'en remercie.
2: Oh, c'est cool. Hey, des grands noms, toi, dans tes affaires. Je suis un peu...
1: Ben oui, puis Aline qui dit la troisième. Ben non, c'était tout vrai. Il est 7h41 et dans un moment, on va avoir Dasha avec Memo qui va bien débuter votre jeudi plutôt gris.
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0: ta toune, deux chansons qui s'affrontent. Et qu'est-ce que t'as choisi, Marianne, aujourd'hui?
1: J'ai choisi Mal Smith avec sa chanson « Nice to meet you ».
0: Ah, bon choix!
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0: Et moi, je me sentais nostalgique quand c'est sorti cette chanson-là, ça jouait partout. Depuis, il y a moins de succès qu'avant. Harry Styles et As It Was. Alors, qu'est-ce que vous voulez entendre? Ultimement, c'est votre décision, ce qui va jouer à 8 heures après les nouvelles. Est-ce que c'est Mal Smith et Nice to Meet You? Vous êtes dans l'équipe à Marianne ou encore pour Harry Styles et As It Was? Vous êtes dans mon équipe à moi, Jay. Vous faites votre vote au 418-723-2564. C'est au tour de deux frères pour commencer notre journée.
1: C'est bon, ça!
0: Ben oui, mais ça nous prend du réconfort en ce jeudi plutôt gris.
1: Je vais pleurer!
0: M'aimerais-tu pareil, à vie?

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1: La fin de semaine passée, Julie a réservé une chambre d'hôtel pour un week-end romantique. 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
5: Bon jeudi, c'est Louis-Philippe Arnoirel. Les émissions de gaz à effet de serre du Canada ont augmenté d'environ 1% en 2025, selon un rapport de l'Institut climatique du Canada publié aujourd'hui. Elles ont atteint 691 millions de tonnes de dioxyde de carbone, principalement en raison du recours accru au gaz naturel pour le chauffage des logements durant un hiver rigoureux. Le secteur pétrolier et gazier a toutefois réduit ses émissions de 0,2% malgré une production record de pétrole brut au pays. Le directeur par intérim de 440 mégatonnes, Ross Fraser-Minton, prévient que le Canada s'éloigne de sa cible de réduction des émissions pour 2030. Par ailleurs, la proposition conservatrice visant à suspendre toutes les taxes fédérales sur le diesel a été rejetée hier à la Chambre des communes. Seuls les conservateurs ont voté en faveur de la requête, tandis que les libéraux, le Bloc québécois et le NPD s'y sont opposés. Le gouvernement Carney a déjà prolongé jusqu'en 2027 la suspension de la taxe fédérale d'accise sur les carburants, mais les conservateurs souhaitaient aller plus loin. Ils font valoir que la réduction du coût du diesel permettrait aux Canadiens de réaliser des économies à la pompe et à l'épicerie. Et pour terminer, toujours en politique, cette fois dans l'ouest du pays, le premier ministre du Manitoba, Wab Kinew, s'est exprimé presque exclusivement en français hier à l'Assemblée législative pour une troisième journée consécutive. Cette initiative inhabituelle est saluée par la communauté francophone de la province. Le président de la Société de la francophonie manitobaine, Derek Bentley, estime que le fait d'entendre les dirigeants s'exprimer en français continu contribue grandement à la visibilité de la langue. La décision de M. Kinew coïncide avec la nomination de Conrad North à la tête de l'opposition conservatrice après une confrontation en mai sur l'usage du français à l'Assemblée législative. C'est ce qui complète vos actualités Arsenal Media. Passez une bonne journée sur nos ondes.
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7: C'est un petit jeudi sous le signe de la pluie aujourd'hui, en ce 8 octobre. Ce sont des averses qui sont attendues sur la côte nord avec un maximum de 9 et ça perdure ce soir et cette nuit, ces averses avec un minimum de 7. Demain, ça s'améliore, ça s'éclaircit, alternant soleil et nuages, peut-être un 30% de risque d'averse durant l'après-midi, mais 10 degrés, puis il va faire beau aussi samedi avec du soleil qui est attendu partout sur la côte nord. 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
1: Un bon réveil, c'est commencé pour cette journée au bureau. Vous avez fait le choix de commencer votre journée en toute complicité ici à Viva. Marianne, au showbiz, qu'est-ce qui s'en vient?
2: On va se parler d'un objet, d'un film culte. En fait, d'un objet culte, d'un film culte.
1: C'est très culte.
2: Oui, c'est très, très culte.

0: Wow!
1: Oh, merci!
2: Bonne journée à vous deux!
0: Ben merci! Bonne journée à toi aussi. C'est le fun, Émilie, que t'as pris le temps d'envoyer un message vocal. Et je m'avoue vaincu. Miles Smith à Viva!

0: À 8h05 au Showbiz, on revient avec un grand classique du cinéma, Marianne.
1: Oui, un film qui est sorti en 1980. Et moi, je déteste les films d'horreur, mais je vous en parle parce que c'est la saison de l'horreur qui commence. Quoique, parenthèse, je commence à regarder des vidéos de chasseurs de fantômes et tout sur
0: YouTube. Ouais,
1: j'aime
0: c'est
1: vraiment
0: bon.
1: Ça. Il y a vraiment des belles chaînes faites au Québec. Mais parenthèse fermée.
0: Dans ce film-là, il n'y a pas vraiment de fantômes.
1: Je ne sais pas, j'ai jamais regardé, j'aime
0: non.
1: pas ça.
0: Il n'y a pas de fantôme.
1: Mais ce que je sais, par exemple, c'est qu'il y a une fameuse hache dans ce film-là, dans The Shining.
0: Ah oui, la scène de la hache. Ouh.
1: Bon, OK. Cette hache-là figure parmi la centaine d'objets provenant des archives personnelles du réalisateur qui seront mises aux enchères en janvier prochain.
0: On parle du film The Shining?
1: Oui, du film The Shining, exactement. Donc, c'est organisé par la maison Bonhams en collaboration avec la fille du légendaire cinéaste et ça va d'abord se dérouler en ligne. Donc, pas besoin de vous rendre à Londres là, nécessairement pour aller participer à cette vente aux enchères. Ça va avoir lieu du 4 janvier au 4 février en ligne et ça va se conclure à Londres les 3 et 4 février. Donc, ça va récolter quand même des bons montants.
0: C'est sûr.
1: Et sa valeur là, à la hache est estimée entre 30 000 et 50 000 livres sterling. Pour donner une idée, ça équivaut entre 56 000 et 96 000 $ canadiens.
0: Mais
1: donc, quand même rien de moins. Et également, il y a un objet qui pourrait remporter qui pourrait cumuler plus d'argent que ça, c'est le fœtus géant qui apparaît dans la scène finale du classique L'Odyssée de l'espace.
0: Oh mon Dieu, oui!
1: Son prix est évalué à 800 000 livres sterling,
0: ah ouais,
1: donc 1,5 million de dollars canadiens.

0: du bien. Donc, juste ça. Si vous êtes intéressé, si vous avez beaucoup d'argent à dépenser
1: oui,
0: pour
1: ben
0: des
1: oui.
0: objets de collection comme ça, je vous rappelle que c'est du 4 janvier au 4 février en ligne et à Londres des 3 et 4 février.
1: J'ai menti, c'est faux. Il y a des fantômes, en tout cas des genres de fantômes dans The Shining, les deux petites filles dans le corridor.
0: Je veux même pas savoir, je
1: oh
0: l'écouterai pas.
1: Oh mon Dieu, les deux petites filles dans le corridor. Ça fait peur, ça. Ça, hey, le film The Shining, là. C'est un grand classique. Faut que tu regardes ça, même si t'aimes pas les films d'horreur. Là.
0: Okay.
1: C'est pas comme dégoûtant. C'est plus de la tension psychologique.
0: Ah, tu sais que ça fait longtemps que j'ai pas regardé de films d'horreur, puis j'aime ça repousser mes limites, moi, dans la vie, fait que je vais recommencer tranquillement pas vite. T'sais, j'écoute des, pour ne pas les nommer, Undertome sur YouTube, si ça me tente d'aller voir ça.
1: Ouais.
0: C'est vraiment très, très bon. Fait que voilà, ça me décomplexe un petit peu.
1: Oh, oui, c'est si bon. Là. Pour l'instant, on revient dans le passé. On reste dans le mystère. Tina Turner, Private Dancer, Viva la musique!

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1: Il va y avoir le salon de jeu qui va sortir, qui va être ouvert à Rimouski en 2027. Et là, on se transporte à l'été 2025. Ma blonde, moi, sa meilleure amie, puis son chum, on décide de se faire un genre de semaine de vacances dans Charlevoix. Oui. On loue un grand chalet, on a nos enfants, on se dit, ils vont s'amuser, on va les laisser vivre leur vie, puis nous autres, on va boire du vin, t'sais. Fait que c'est ça qu'on fait, la semaine avance vite, si bien que l'ami de ma blonde décide d'appeler sa sœur pour dire « Viens garder les enfants de soirée, nous autres on s'en va au casino ». Donc là, couple d'amis, les enfants se font garder, on vit sans lendemain, tu comprends?
2: Ça part, ça dérape.
1: On va à pied au casino de Charlevoix.
2: J'espère que t'étais pas trop loin, parce que ça non, peut être,
1: non? C'était à côté.
2: Okay.
1: C'est juste, c'est long, se rendre parce que c'est haut, cette affaire-là.
2: Oui, mais c'est magnifique, par
1: oui,
2: exemple.
1: C'est beau. Oh, fait c'est... que là, on rentre là, puis on passe en avant de la porte du Saint-Hubert où Donald Trump a déjà mangé. On rit, ah ah ah. On rentre, puis on se donne chacun un budget. Puis on avait à peu près chacun 40 piastres à dépenser dans le casino, OK? Moi, je suis un petit fou, je ris, je m'amuse, mais Charles, c'est le chum de l'ami à ma blonde, il dit, viens avec moi. Je suis comme, ah, mon Dieu, mais pourquoi? Il dit, check ça. Fait que là, il arrive à la table de la roulette. OK? Puis, il décide de mettre tout son cash, un 40$ ben sonnant, sur un chiffre.
2: Okay? Ouais, tant qu'à gambler, all in.
1: C'est ça. Puis là, les deux filles nous rejoignent. Puis là, sa blonde fait, bon, il fait encore son truc, là. Et là, je suis comme, c'est quoi son truc? Il dit, Fais juste le regarder. Je suis comme, je le regarde. Le croupier lance la boule, tourne la roue. Tic, tic, tic, tic, tic, tic. Ben, monsieur, vous avez gagné 320$! C'est incroyable!
2: Wow!
1: Lui, je sais pas, il dit, ah, oh, c'est pas la première fois que ça m'arrive. De quoi c'est pas la première fois que ça t'arrive, mon gars?
2: C'est quoi ton truc?
1: C'est quoi? Il dit, moi, je crois en la chance et c'est pour ça que j'ai soufflé sur mes jetons. Ça sort d'où ça? Pourquoi faire qu'on fait ça? Explique-moi ça! Peut-on déjouer la chance? Pourquoi qu'on souffle sur nos affaires, qu'on souffle sur nos dés, par exemple? Même quand on joue au Yum, on souffle sur nos dés.
2: Hey, je joue au dés
1: Monopoly.
2: Avec mon frère, puis on souffle sur nos
1: oui.
2: dés.
1: Mais pourquoi qu'on souffle sur nos dés?
2: Parce que ça apporte la chance pour vrai. Moi, ça fonctionne dans mon cas. Hein? Je ne le fais pas, ça marche pas.
1: Je pense que ça fonctionne. Parce qu'il n'y a aucune origine exacte et aucune preuve qui confirme que ça fonctionne de faire ça selon la science. Il y a toutes sortes d'histoires qui circulent, mais une seule origine peut être expliquée. C'est que les psychologues se sont posés sur la question et notre cerveau déteste le hasard. Notre cerveau ne peut pas concevoir que le hasard existe. Alors, quand on fait une action... Puis que c'est suivi d'un résultat positif, on se dit « Ah, c'est parce que j'ai fait ça ». Notre cerveau adore ça, pouvoir voir les patterns et les répéter.
2: T'es-tu en train de me dire que quand j'allume une chandelle pour espérer que quelque chose marche, c'est exactement ça qui se passe?
1: C'est exactement ça qui se passe.
2: C'est quoi, je vais continuer à le faire pareil.
1: Hier, tu m'as raconté « Hey, j'ai allumé une chandelle, puis tout de suite après, j'ai eu une bonne nouvelle. »
2: Mais je fais tout le temps ça. J'ai oui. tout le temps des chandelles qui brûlent
1: non,
2: chez
1: non.
2: nous.
1: Non, c'est juste parce que t'as des bonnes nouvelles en réserve, Marianne. Puis ah. encore une fois, c'est que on aime ça, pouvoir avoir du contrôle. C'est normal, c'est humain, on veut contrôler ce qui se passe, fait qu'en soufflant, on a l'impression d'avoir du contrôle, mais ce n'est qu'un mirage.
2: Effet placebo.
1: Ça explique pas pourquoi qu'il a gagné à roulette, par exemple. Ça me revient pas.

0: Il est 8h21, on débute notre journée ensemble à Viva. On part ça de même, les nouvelles et la météo s'en viennent.
1: Mais avant, moi j'aime beaucoup ça, faire de l'autodérision dans la vie. Okay. Alors ce matin, j'ai envie d'offrir la prochaine chanson à tous mes ex. C'est Benson Boone avec Sorry, I'm Here for Someone Else.
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4: Bon jeudi, des passagers à bord d'un vol entre Blanc-Sablon et Sept-Îles ont maîtrisé un homme en psychose vers 17 heures hier. Il a été pris en charge par des policiers lors d'un arrêt d'urgence à La Romaine. L'homme dans la trentaine venait de prendre place dans l'avion avec 13 passagers, deux pilotes et un agent de bord lorsqu'une altercation a été nécessaire, explique l'agent de communication de la Sûreté du Québec, Marc Tessier. L'avion a fait demi-tour à La Romaine, où les policiers ont procédé à son arrestation. L'individu a été transporté au centre de santé local. Les autres passagers du vol prévu Blanc-Sablon, La Romaine, Sept-Îles sont arrivés à destination en soirée sur un autre appareil. Personne n'a été blessé. L'équipe du plan climat de la MRC de Sept-Rivières donne la parole aux citoyens lors de deux soirées de discussion. Elle a aussi mis en ligne hier son sondage « À quoi ressemblera notre communauté ?» adapté au climat de demain. La MRC Sept-Rivières procure ainsi aux citoyens une occasion d'échanger concernant les actions envisagées pour répondre aux enjeux que posent les risques climatiques sur le territoire. Et puis les 2444 passagers du majestueux navire de croisière Queen Mary II ont profité du beau temps hier lors d'une escale au port de Sept-Îles. Les nombreux navires de croisière qui visitent cet automne les escales de la Côte-Nord affichent tous des taux d'occupation très élevés. Détails sur macôtenord.com.
5: C'est un petit jeudi sous le signe de la pluie aujourd'hui, en ce 8 octobre. Ce sont des averses qui sont attendues sur la Côte-Nord avec un maximum de 9 et ça perdure ce soir et cette nuit, ces averses avec un minimum de 7. Demain, ça s'améliore, ça s'éclaircit, alternant soleil et nuages, peut-être un 30% de risque d'averse durant l'après-midi, mais 10 degrés, puis il va faire beau aussi samedi avec du soleil qui est attendu partout sur la Côte-Nord. 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
5: On s'installe au poste de travail pour accomplir ce jeudi 8 octobre. Vous êtes à Viva avec Marianne et Jay. On va parler de l'intelligence artificielle. C'est rendu un fléau, c'est pas compliqué, c'est un fléau. Mais particulièrement chez nos jeunes et au Canada, on va serrer la vis. Comment? Je vous explique ça dans un moment à Viva. Mais pour tout de suite, en musique, avant d'aller plus loin, c'est l'heure d'écouter Benson Boone et Sorry I'm Here for Someone Else à Viva.

0: Non, mais ça, on envoie ça dans Courager. Dans Courager, il y a un abonnement à l'intelligence artificielle. Moi, j'adore ça. Je trouve que c'est utile. Je développe des outils avec ça.
1: C'est laquelle qui était pris version premium? C'est pas
0: J'en ai essayé plusieurs. J'ai eu ChatGPT. Aujourd'hui, j'ai simplement Gemini de Google parce que ça fonctionne avec toutes les applications et c'est en ligne. Je trouve ça pratique.
1: Que j'adore Gemini.
0: C'est, ouais, mais c'est pas le plus efficace en termes de LLM, là, c'est-à-dire langage conversationnel. C'est peut-être plus Claude qui est efficace, mais quand même, moi, c'est pour le côté pratique.
1: Vite, OK, pendant qu'on parle de sorte, j'ai essayé le Meta AI de Facebook et il n'allait pas là, OK? Il n'allait pas là. C'est low, les amis. Là.
0: J'ai jamais
1: vu un moteur de recherche aussi lent que ça.
0: Ouais.
1: C'est pratique, il est gentil, il est cute, mais soyez patient avec lui, de grâce.
0: Puis là, ils ont comme leur espèce de muse là, qui veulent
1: Oui, tu peux changer son nom, tu peux changer sa photo à ton muse
0: Mais aussi qu'ils sont capables de faire des actions à notre place puis devenir notre agent AI. Ça, on y reviendra à un autre moment donné, mais ça fait peur quand tu laisses les clés de ta vie à Facebook.
1: Moi, je... Hey, t'as pas payé ton abonnement Netflix, veux-tu que je le fasse à ta place?
0: Oui, c'est
1: non.
0: Ça. Non, effectivement. Elle commence pas à payer des affaires avec ma carte, toi, là. On a raison de s'inquiéter un peu. Au Canada, bonne nouvelle, on veut mieux encadrer l'intelligence artificielle. Ça tombe bien. Parce que faut prendre un pas de recul, ça a des impacts particulièrement chez les jeunes. Là, le gouvernement fédéral a renforcé son approche avec sa stratégie qu'on appelle l'IA pour tous. Ça veut développer une IA sécuritaire, responsable et bénéfique pour la population. Le gouvernement travaille aussi avec des experts, comme le chercheur québécois Yoshua Bengio, qui est une sommité en termes d'intelligence artificielle, mais aussi en vulgarisation. Il est justement très préoccupé par les risques de l'IA mal encadrée. Donc, ils réfléchissent à une façon justement de mettre des barèmes puis de limiter justement l'utilisation. Puis ça tombe tellement à point parce qu'il y a des chercheurs qui ont analysé près de 100 000 étudiants qui avaient utilisé une IA générative pour toutes sortes de questions, notamment des questions de santé. Puis, on se rendait compte que ceux qui posaient des questions à l'IA avaient davantage des symptômes d'anxiété ou de dépression. Plus de la moitié répondait aux critères de dépistage de l'anxiété. Ça veut pas dire que l'IA rend les gens anxieux, mais ça montre une association. C'est peut-être pas une cause non plus, mais c'est un chiffre qui existe. Puis quand on compare...
1: Ça fait du sens, j'ai l'impression.
0: Ben, je pense que... Ben...
1: Tu lâches tellement prise à une intelligence artificielle que comme, j'ai plus besoin de réfléchir, l'IA est là, va le faire pour moi. Comme,
0: ben oui.
1: J'irais même pas faire des recherches sur Google comme je faisais avant. Je me demandais à Jimmy, j'ai même pas besoin de chercher, il va le faire pour moi.
0: C'est ça.
1: De la paresse... c'est de la paresse.
0: Intellectuelle.
1: Intellectuelle, exactement.
0: Ça peut être un outil pour mieux comprendre une information, justement, pour, tu sais, monsieur, madame, tout le monde, expliquez-moi comment une serrure fonctionne. Ou peut-être quelque chose comme comment ça fonctionne, un joint de cardan en mécanique.
1: Ça aussi, moi, je m'en servais des fois au travail. Je travaillais dans une quincaillerie, puis tel produit, c'est-tu bon pour faire telle chose? Je connais pas ça. C'est pas mon domaine, travailler dans une quincaillerie. Ça peut être pratique, mais pas tout le temps.
0: Il y a quelqu'un qui m'a dit, faut voir l'intelligence artificielle comme le plus compétent des gens incompétents dans ton entourage.
1: Je trouve ça intéressant
0: comme vision. C'est comme, t'as pas accès à quelqu'un de compétent, mais t'as quelqu'un, tu sais, un beau-frère qui s'y connaît un peu, c'est pas pire. Mais faudrait s'y limiter. Puis c'est justement pour ça que le gouvernement canadien veut justement mettre son pied là-dedans pour mettre un mur à quelque part jusqu'à où ça peut aller. Je pense que c'est tout à fait légitime de le faire maintenant. Puis on aurait peut-être dû le faire, voilà un an déjà. Mais moi, quand on commence à jouer dans la santé mentale des jeunes qui est impactée par l'IA, c'est la même affaire que les réseaux sociaux. On a de sérieuses questions à se poser. J'ai...

0: Marianne, c'est ici que ton parcours s'achève pour l'instant.
1: Oui, j'espère vous retrouver.
0: J'espère que t'as pas été, tu repars pas avec un syndrome post-traumatique.
1: Non, si j'en ai assez.
0: Non! Mais c'est pas le mien. C'est pas pire. Qu'est-ce que t'as le plus apprécié de ton expérience?
1: J'ai adoré faire de l'aquanime avec toi. Je trouve que ça a super bien coulé.
0: On a eu du fun!
1: On a vraiment eu du fun. J'espère que je travaille avec toi.
0: On a appris à se découvrir. Puis je te souhaite bonne chance pour la suite.
1: Merci.
0: Sinon, parlant de la suite, c'est Diane Simard qui s'en vient avec une bonne playlist. Et ça s'en vient. Vive à l'avant-midi, juste après Ludovic Bourgeois et Jamais s'oublier. Salut!

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divertissement. Et contente de s'installer avec vous autres pour une première partie de journée jusqu'à l'arrivée de votre lunch 80-90-2000. Par la suite, vous savez, on reprend ça en après-midi jusqu'à l'arrivée de Viva la Casa. Alors, c'est un privilège pour moi de passer mes journées avec vous autres et d'essayer de toujours être en mode solution également. Puis, il y a un sujet qui nous touche cet avant-midi, de vieillir en bonne santé. De comment qu'on fait ça, hein? Alors, des expertes en longévité se sont prononcées sur le sujet et évidemment que je vais vous partager leurs idées et leurs astuces cet avant-midi. Vous savez, on est toujours en mode solution à Viva, là. Ça fera pas exception en ce jeudi 8 octobre avec une excellente courbe musicale. Aussi, j'ai Maroon 5 à l'horizon. J'ai Patrice Michaud aussi avec sa nouveauté super bien. Pink, Dua Lipa, les Fugees. On aura également un classique de Human League. Et pour tout de suite, c'est la pièce qu'on retrouve dans le tout dernier Histoire de jouets qu'on s'offre, A New It, A New You, servi par Taylor Swift à Viva.

débarque à Viva dans les prochaines secondes et pour notre plus grand bonheur, semble que l'heure de la retraite n'a pas sonné pour The Weeknd. Je sais pas si vous vous rappelez, là, mais en 2025, il avait quand même souligné qu'il voulait revenir à son prénom là de base, c'est-à-dire Abel et The Weeknd. Ça n'existait plus vraiment, mais c'est dans le magazine Variety, entre autres, qu'il avait dit ça dans une entrevue qu'il avait accordée. Ça avait été rapporté par Billboard aussi, mais là, ça a l'air que ça a complètement viré de bord son affaire pour notre plus grand plaisir parce que il est en tournée à Stockholm, entre autres, en août dernier, et il a mentionné aux fans qui étaient sur place qu'il ne voulait pas prendre sa retraite. The Weeknd a changé d'avis, alors il a dit, et je cite, « Je ne disparaîtrai jamais. J'aime trop ça pour disparaître un jour. » C'est ce qu'il a lancé au public. « J'ai testé un peu la retraite et j'aime pas la sensation. Je serai ici avec vous pour toujours. » Ah, ben là, on est bien content d'entendre ça. The Weeknd qui continue de battre des records avec sa tournée Laughter Hours Till Dawn Tour qui est démarrée là, depuis 2022. La tournée dépasse le milliard de dollars de recettes, 7,5 millions de billets vendus. Ça devient comme ça la tournée la plus lucrative de l'histoire pour un artiste masculin solo. On est bien fiers de notre artiste canadien qui est là avec Take My Breath. Un gros merci de choisir Viva. Je vous souhaite un bon début de journée chez nous.

Ah, oh, quelle belle phrase qu'il faut se rappeler souvent. Merci beaucoup, Marc Dupré. S'aimer comme on est, à Viva. Oui, belle phrase du jeudi avant midi, ça. Un gros merci de nous choisir. Vous savez que le midi, on vous offre toujours des bons classiques hein, pour le lunch 80-90-2000. Il faut pas manquer cette opportunité là, d'avoir de la belle nostalgie. On a la toune du lunch aussi pour vous faire vivre cette belle nostalgie également. Toujours au top de l'heure de 11h. Je vous invite à pas manquer notre rendez-vous un peu plus tard. Et quand on parle de bons classiques, ben ça sonne aussi comme Human League qui s'invite maintenant. Décennie 80, voici Human. Bon jeudi!

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0: Jean Leloup est balade à Toronto dans Viva la Vent Midi. Jean Leloup qui a été honoré par le dernier spectacle du Cirque du Soleil cet été, Paradis perdu. Alors, un magnifique hommage à tout le répertoire de Jean Leloup. Et pour l'occasion, il a donné quelques entrevues. J'en ai lu une dans la presse qu'il a faite cet été. Et on lui a demandé s'il faisait encore de la chanson, si de monter sur scène, ça lui manquait. Mais il dit que lui, quand il a fait, mettons, une vingtaine de fois un spectacle, là, il dit, c'est correct, tu sais, j'en ai assez fait. Il dit, quand j'en fais, j'aime ça. Mais moi, mon vrai fun, c'est d'écrire des chansons, de jouer de la guitare tranquille. Je m'installe dehors sur un balcon ou dans une forêt. Du moment qu'il y a des arbres, c'est ça mon fun, c'est ça ma job. Faire des shows, c'est correct, mais justement, quand ça fait 20 fois que je les ai faites, là, c'est assez. Alors là, est-ce qu'il y a de la nouvelle chanson dans l'air pour Jean Leloup? Il dit que c'est vrai que ça fait un bout, il dit « je compose à mesure, puis à un moment donné, ça va peut-être me pogner, un album puis des shows, mais pour l'instant, ça m'a pas pogné. » Alors, on reste en attente, mais quel répertoire riche de Jean Leloup. Les Fugees à venir à Viva.
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Chanel. Elle était aux côtés de Nicole Kidman, de Pedro Pascal également, rien de moins. Puis il y avait du beau monde à Metz, hein, depuis le 28 septembre, là, ça l'a défilé à Paris. Ça a démontré encore une fois que c'était pas juste un rendez-vous de mode, mais un rendez-vous très glam aussi, parce que Shakira a été vue aussi dans la Ville Lumière. On a vu aussi Rihanna, Jennifer Lopez, Jennifer Lawrence, Emma Stone aussi. Alors ça s'est terminé avant hier, mais ça continue bien sûr de nourrir la toile parce que les photos continuent de circuler. Les vedettes étaient juste tellement trop bien habillées et magnifiques. Ah, oh, ça fait toujours rêver de voir ça, hein? Là voici Dua Lipa avec This Walls. Un gros merci de choisir Viva. Manquez pas Pink dans un petit instant.

0: Évidemment qu'on les veut tous, hein, les trucs pour vieillir en bonne santé. Et là, deux expertes en longévité se sont prononcées sur la question. Ça a été rapporté par le magazine Marie-Claire. Et c'est pas sorcier, hein. Juste vous dire de même, on réinvente pas la roue, mais de se le rappeler, ça fait du bien. Alors là, il y a 8 points importants, là, soit une alimentation saine, de l'exercice physique, l'absence de tabagisme, un sommeil de qualité, la connaissance, si nécessaire, le contrôle de la tension artérielle, de sa glycémie, de son cholestérol et le maintien d'un poids santé. Alors, si on essaie de se maintenir là-dedans, là, ça devrait bien aller. On devrait vieillir en bonne santé et on ajoute aussi le côté social. Alors, il y a une experte qui dit « L'idée que les liens sociaux continuent, c'est un pilier fondamental de la longévité et c'est en train d'être de plus en plus reconnu. Dans un cadre général, ça va aider beaucoup d'être ensemble, de socialiser. Et de plus en plus, les études nous montrent que ça aide à prolonger notre espérance de vie en bonne santé. Alors, on continue de socialiser, faut pas l'oublier ça. Shakira et Burna Boy sur Die Die dans un instant. 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
3: Bon jeudi, des passagers à bord d'un vol entre Blanc-Sablon et Sept-Îles ont maîtrisé un homme en psychose vers 17 heures hier. Il a été pris en charge par des policiers lors d'un arrêt d'urgence à La Romaine. L'homme dans la trentaine venait de prendre place dans l'avion avec 13 passagers, 2 pilotes et un agent de bord lorsqu'une altercation a été nécessaire, explique l'agent de communication de la Sûreté du Québec, Marc Tessier. L'avion a fait demi-tour à La Romaine où les policiers ont procédé à son arrestation. L'individu a été transporté au centre de santé local. Les autres passagers du vol prévu Blanc-Sablon, La Romaine, Sept-Îles sont arrivés à destination en soirée sur un autre appareil. Personne n'a été blessé. Détails sur macotenord.com.

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Francis de Grand Pré et Colorado dans Viva l'avant-midi. Ben là, ça y est, son nouvel album, Si j'avais su, il est sorti. Il a fait un spectacle de lancement, d'ailleurs, à la fin de la semaine passée à Montréal. Et là, il va faire aussi un lancement d'album du côté du Théâtre Capitole à Québec le 15 octobre prochain. Mais quoi qu'il en soit, le coup d'envoi est donné pour cette nouvelle tournée de Francis de Grand Pré, fdegrandpré.com, pour ne pas le manquer et évidemment pour aller encourager un artiste de chez nous qui est en pleine ascension. Justin Bieber est en réserve et parlant d'artistes en ascension, Fred s'en est un de chez nous également. Puis là, il est de l'autre côté de l'océan. Je vous parle de ça tantôt. Puis il s'en vient en musique avec L'amour est un jeu. Et pour tout de suite, c'est Ed Sheeran qui fait

0: Fred et l'amour est un jeu dans Viva. L'avant-midi, Fred, qui, âgé de 24 ans seulement, en est à 5 albums, hein? 250 millions quoi d'écoute en ligne. Il y a aujourd'hui là, 600 000 abonnés. Ça va bien, sa carrière, on va se le dire. L'auteur, compositeur, interprète québécois a vraiment le vent dans les voiles. Et là, ses voiles l'ont mené jusqu'en France, où il est en tournée pour tout le mois d'octobre. Alors, ça va bien pour lui. Ses fans de l'autre côté de l'océan sont littéralement conquis. Mais je lisais un article dans l'actualité, puis il disait que même si au Québec, on titre souvent qu'il est extraordinaire là-bas, qu'il est très populaire, ben il reste encore beaucoup de travail à faire, même s'il a rempli l'Olympia de Paris en octobre 2025, avec ses produits ici, deux fois à guichet fermé au MTELUS de Montréal, le printemps dernier, ben, il reste encore du chemin à faire. Puis lui, son objectif, c'est de chanter au Zénith, une salle emblématique dans la Ville Lumière de 7000 places. Alors, on lui souhaite, ça c'est certain. Il nous a offert une nouvelle chanson, hein, d'ailleurs, il y a quelques jours à peine, Millionnaire de Fred, disponible partout. NSYNC à venir, à Viva, restez là.
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0: 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On a Stella Lefty qui s'en vient avec Boston en musique et pour tout de suite, voici Savannah Jade et Marie-Mé sur la version française de Kiss My Glass. Bon jeudi à Viva.
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est en place avec vous autres. On est ensemble jusqu'à l'arrivée de votre lunch 80-90-2000 avec encore de belles surprises musicales. La toune du lunch est à venir d'ailleurs au top de l'heure de 11. Mais pour tout de suite, voici Ariane Moffat à Viva.

0: manquer dans un instant la toune du lunch, toujours un bon classique qui est positionné à cette heure-là pour vous donner un avant-goût de ce que vous allez entendre pendant l'heure du dîner. Hein. Toujours du lundi au vendredi, on vous offre le lunch 80, 90, 2000. Toujours plein de belles nostalgies dans cette émission-là. Et là, ça nous sera servi par Madonna, qui, âgée fin soixantaine, est toujours très actuelle en 2026. Et là, selon le New York Post, elle vient de faire l'acquisition, semble-t-il, d'une toute nouvelle maison à Los Angeles. Et ce n'est pas la maison de n'importe qui. Non, elle viendrait d'acheter la maison d'Angelina Jolie pour la somme de près de 25 millions de dollars. Et ça a l'air, selon Forbes, que ce n'est pas la seule maison de Madonna parce que on estime la fortune de Madonna à environ 850 millions de dollars. C'est qu'elle investit beaucoup dans l'immobilier. On dit qu'elle a des maisons, là, oui, à New York, Londres, les Hamptons, le Portugal aussi. Et puis, elle a déjà même acheté une maison à The Weeknd, rien de moins. Alors, ça se promène, les stars, dans le marché immobilier. Et elle s'invite, Madonna, avec Express Yourself. Dans un instant, restez là.
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3: Bon jeudi, des passagers à bord d'un vol entre Blanc-Sablon et Sept-Îles ont maîtrisé un homme en psychose vers 17 heures hier. Il a été pris en charge par des policiers lors d'un arrêt d'urgence à La Romaine. L'homme dans la trentaine venait de prendre place dans l'avion avec 13 passagers, deux pilotes et un agent de bord lorsqu'une altercation a été nécessaire, explique l'agent de communication de la Sûreté du Québec, Marc T. L'avion a fait demi-tour à La Romaine, où les policiers ont procédé à son arrestation. L'individu a été transporté au centre de santé local. Les autres passagers du vol prévu Blanc-Sablon, La Romaine, Sept-Îles sont arrivés à destination en soirée sur un autre appareil. Personne n'a été blessé. Détails sur macotenord.com.

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fois dans Viva la Vent Midi et c'est une chanson qui se retrouve dans la catégorie chanson de l'année en vue du prochain gala de la disque. Et là, c'est le dernier jour pour que vous puissiez voter. Dépêchez-vous d'en profiter. On nous demande notre avis. 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

0: Cardin et un peu trop dans Viva l'avant-midi. Non, on n'en a jamais de trop de Charlotte Cardin. On est tellement excités de cette nouveauté qui arrive demain. Elle nous tease ça depuis plusieurs jours. Donc, elle a annoncé nouvelle chanson qui débarque demain. Et là, c'est Memories et entre parenthèses, Souvenirs. Est-ce que Charlotte va nous offrir deux versions comme elle a souvent l'habitude de le faire dans les deux langues? Donc, une version française, version anglaise également. Alors, ce sera à surveiller. Mais elle a teasé également les fans avec des petits extraits de vidéoclips aussi, puis semble qu'elle a fait deux clips différents. Je le sais pas encore, mais on aura toutes les réponses demain parce que la date, c'est le 9 du 10 2026. Donc, on reste à l'affût pour Charlotte Cardin. Reste à l'affût également pour Bruno Mars et la plus récente de Shaboozey, Cowgirl, dans un moment Viva.
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Juste de la belle nostalgie qui s'invite dans un instant à Viva avec le lunch 80-90-2000. Juste des bons classiques franco-anglo également. Et parlant de bons classiques, là, on capote un peu là, parce qu'on a toute une nouvelle qui vient de sortir cet avant-midi. Def Leppard en tournée au Québec en 2027. Le groupe britannique va s'arrêter au Centre Bell de Montréal et au Centre Vidéotron de Québec dans le cadre d'une vaste tournée nord-américaine de 45 concerts selon Ultimate Classic Rock. Alors là, on capote un peu, hein, on s'entend-tu? Au Centre Bell, 5 mars et à Québec, le 11 mars. Et les Goo Goo Dolls en première partie de Struts aussi. Alors les billets générales seront disponibles dès le 16 octobre à 10h. On attend la confirmation un petit peu plus tard cet après-midi, mais quelle belle information! Puis là, c'est sûr que on pourrait peut-être déroger un petit peu du catalogue musical de Viva et de piger dans le vaste répertoire de Def Leppard avec... Oh, Hysteria! J'ai de la misère à choisir, par exemple. J'ai demandé de l'aide, là, parce que j'aime pas mal tout du répertoire de Def Leppard, certainement comme vous autres aussi. Mais cette chanson-là, il y a quelque chose qui vient nous chercher, hein? Diane Simard, vous souhaite bon appétit. On se dit à tantôt!

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1: C'est Daniel pour En bref chez nous. Le défi Chaîne de vie de Greffe-toi à nous est de retour cette année et c'est le 19 octobre au Stade Ledé. En participant et en faisant un don, bien vous contribuez à soutenir l'éducation et la sensibilisation des jeunes à cette cause qui peut sauver des vies. Emma Québec invite les résidents de cette île et des environs à donner du sang le 20 octobre de 13h30 à 20h30 et le 21 octobre, c'est de 13h à 20h à la réserve navale.
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1: Bon jeudi, des passagers à bord d'un vol entre Blanc-Sablon et Sept-Îles ont maîtrisé un homme en psychose vers 17 heures hier. Il a été pris en charge par des policiers lors d'un arrêt d'urgence à La Romaine. L'homme dans la trentaine venait de prendre place dans l'avion avec 13 passagers, deux pilotes et un agent de bord lorsqu'une altercation a été nécessaire, explique l'agent de communication de la Sûreté du Québec, Marc Tessier. L'avion a fait demi-tour à La Romaine, où les policiers ont procédé à son arrestation. L'individu a été transporté au centre de santé local. Les autres passagers du vol prévu Blanc-Sablon, La Romaine, Sept-Îles sont arrivés à destination en soirée sur un autre appareil. Personne n'a été blessé. Détails sur macotenord.com.

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1: Salut tout le monde, je vous souhaite un excellent jeudi midi. Julie Barry qui vous accompagne dans le lunch 80-90-2000 en ce 8 octobre aujourd'hui. On va se dire, le matin, là, on dirait que ça commence à être de plus en plus tough, hein, se lever. C'est-tu le cas pour vous autres aussi? Avez-vous eu besoin de plus qu'un café ce matin, là, pour passer à travers votre avant-midi puis vous rendre à l'heure du dîner? Moi, en tout cas, mes filles étaient bien surprises le matin. Ils m'ont vu me faire un expresso. Ils disaient, papa, es-tu à la maison? Je dis, ben non, il est pas à la maison, pourquoi? Ben parce que tu bois jamais de café, maman. Il fait noir le matin, on dirait, avec l'automne qui arrive et tout. C'est ça. Ben voilà, j'ai pris un petit expresso ce matin, fait que je suis bien en forme pour vous autres ce midi. Et je vous réserve de très, très bonnes chansons. On a notre montage musical, d'ailleurs, qui débute le lunch toujours en force. Et on va y aller dans tous les sens. Hein. On a dit qu'on était nostalgique dans le lunch. C'est 80-90-2000, on traverse différentes époques. On a Gaultier avec Somebody That I Used To Know qui s'amène Rihanna Disturbia. Ça, c'est bon. Another Night, MC Star, The Real McCoy. Carrie Hart avec Sunglasses at Night et Rhythm is a Dancer. On y va avec Snap pour commencer. L'heure du lunch en beauté. Bon midi. Merci d'être avec nous. 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

0: 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À Viva, ce qu'on s'offre au retour, c'est du Bon Jovi. Restez là.
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0: Une affaire positive avec l'automne, oui, c'est le fun, la saison, la mode et tout. Mais les séries télé, par contre, qui reviennent à la télévision, on aime ça. Nos rendez-vous télé quotidiens, hebdomadaires, peu importe, on aime ça. Et Numéris comptabilise les codes d'écoute chaque semaine des différentes émissions. Combien de gens étaient devant leur écran pour écouter justement cette émission-là ou l'enregistrer pour l'écouter? Le grand gagnant... Chanteur masqué. 1,488,000 téléspectateurs en moyenne. Donc, c'est Chanteur masqué qui est au top du classement de la télévision québécoise à date pour cet automne. Suivi en deuxième position de Stats, 1,311,000 téléspectateurs. En troisième position, Indéfendable, qui est quand même diffusé du lundi au jeudi à TVA. Antigagne en quatrième position, Dumas en cinquième position. Donc, on voit là, on a des émissions qui sont très récurrentes. Les gens sont au rendez-vous. En sixième position, En direct de l'univers, toujours un beau rendez-vous qu'on a la fin de semaine. La poule aux œufs d'or, toujours aussi populaire, pas tout à fait millionnaire par contre. Hein? 947 000 téléspectateurs, on n'est pas loin. Huitième position, on a Infoman. Neuvième, Alerte. 10, Sur le fil, une nouveauté qui a connu un très beau départ. 800 000 téléspectateurs pour la deuxième semaine de diffusion. Ça augure bien. Quand les émissions, les nouvelles émissions ont beaucoup de... ont des belles codes d'écoute dès les premières semaines, souvent... ça augure bien pour pouvoir être renouvelé et d'avoir une autre saison aussi. Sinon, ben on a aussi des émissions comme Empathie, Bienvenue à Kings and Falls, L'Appel également, qui sont positionnés dans le classement. Et Occupation Double est en 35e position quand même à travers les différentes émissions, pour la simple et bonne raison qu'on privilégie beaucoup les plateformes d'écoute en ligne, dont Crave et Nouveau.ca pour écouter cette émission-là. C'est pour cette raison-là que c'est aussi bas dans le classement. Ah, c'est bon, ça, nous autres, dans notre classement, ils restent très haut dans notre cœur parce qu'ils ont battu des records en 94. 14 semaines à la première position du Billboard Hot 100. Et quand ils ont été détrônés, c'était encore une de leurs chansons. C'est I'll Make the Love to You by the Man qui s'amène à Viva dans les prochaines minutes dans le lunch.
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c'est un beau retour en 1983. Pour ceux et celles qui voulaient avoir de la nostalgie aujourd'hui dans le lunch, là, oh ben on était servi avec Maniac, Michael Cimbello. Dans le lunch, Julie Barry, je vous ai accompagné durant la dernière heure. Je vous souhaite de passer une super belle après-midi. Un bel après-midi. Profitez-en bien et je vous souhaite la ruée vers l'or. On s'offre Victoire et Chai justement pour closer le lunch en beauté. On se reparle demain midi. Salut!

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6: Bonjour. La SQ a été appelée à 18h15 hier au Vieux-Quai à Sept-Îles, alors que le corps d'un homme de 58 ans a été retrouvé inanimé. Des manœuvres de réanimation ont été tentées sur place avant son transport à l'hôpital, où son décès a été confirmé. La SQ traite le dossier comme une mort suspecte, explique la porte-parole Nancy Fournier. Et puis, des passagers à bord d'un vol entre Blanc-Sablon et Sept-Îles ont maîtrisé un homme en psychose vers 17h hier. L'homme dans la trentaine venait de prendre place dans l'avion avec 13 passagers, 2 pilotes et un agent de bord. L'avion a fait demi-tour à La Romaine où les policiers de la Sûreté du Québec ont procédé à la prise en charge de l'individu. Détails sur macôtenord.com.

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passer cette deuxième partie de journée avec vous autres en route vers Viva la Casa pour bien vous ramener à la maison sur le coup de 16 heures. Dit avec un petit accent, on dirait que ça nous donne une petite twist vacances, hein? Une petite twist, on est à l'aube d'un week-end de 3 jours, juste se le rappeler de même. Et je veux vous parler cet après-midi là de lâcher prise un peu, c'est-à-dire que on veut un peu descendre notre liste de tâches à faire à la maison, donc on va se donner des trucs pour donner de l'autonomie à nos enfants. Vous savez, concernant les lunchs, hey, c'est-tu quelque chose qu'on pourrait... qu'on pourrait donner à d'autres, ça? ça se peut-tu? Alors, ça va se pouvoir cet après-midi. Oui, je vous le dis. Et j'ai vraiment, mais vraiment de la bonne musique, une magnifique courbe musicale à vous proposer. Je vois à l'horizon, là, Ella Langley avec Co Wetzel. Et justement, elle s'est fait déloger avec son Chosing Texas qui était en tête du Billboard Hot 100 pendant 24 semaines par Taylor Swift et sa nouveauté Passion Zero. Et c'est avec A New It et A New You qu'elle s'invite notre Taylor Swift maintenant à Viva.

chanson est un petit plaisir coupable pour vous autres. Tu sais, vous vous dites, ah, il y a personne qui m'entend, là, je peux vraiment chanter ça à tue-tête, personne va me juger. Moi, j'ai tendance à chanter à tue-tête, ça va bien. Hein, vous rappelez-vous de cette chanson-là? Ça va bien! Non, il y a personne qui m'écoute, là. Il y a personne qui m'écoute. Mais Life is Life d'Opus, Lavez, lavez de Martine Sinclair, Incognito de Céline Dion, vous savez, les petits plaisirs coupables de même qu'on aime chanter à tue-tête, là, ben, vous les aurez en spécial plaisir coupable à Viva. Alors, ça se passe pour le lundi de l'Action de grâce. On est en train de vous faire un spécial chanson qu'on chante à tue-tête. Donc, ça se passe de 10 à 18 heures lundi. Manquez pas ça. Les chansons spéciales plaisir coupable à Viva. Essayez d'être quand même pas trop accompagné, là, parce que je vous le dis, ça va chanter sur un moyen temps. Nelly Furtado, maintenant à Viva. Je vous souhaite un bon jeudi chez nous.

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1: Parce qu'à un moment donné, c'est le fun que les enfants commencent à être un peu plus autonomes, hein, pour être capables de préparer leur lunch. On en parle dans un petit instant. Pour tout de suite, voici la collaboration de Coedzel et Ella Langley Jaded.

0: la liste de tâches est longue de même à faire à la maison, c'est le fun que les enfants prennent un peu d'autonomie. Puis ça commence avec la préparation de la boîte à lunch. Hein? Donc, le magazine Naître et Grandir nous donne quelques trucs pour y arriver. Des fois, c'est juste qu'on y pense pas. On se dit, ah, ça va être moins long si c'est moi qui a fait. Au début, ça va être un petit peu plus long, mais à un moment donné, là, ça va rentrer tout ça. Puis ils disent que c'est même à partir de 4 ans que les jeunes peuvent être impliqués dans la boîte à lunch. Et moi, il est rendu à 9, c'est le temps que je me réveille. Alors, la responsabilité de remplir la boîte à lunch le matin et même de la vider au retour de l'école, ça peut être aussi simple que ça. Mais là, maintenant, à un moment donné, on ajoute des affaires. On demande à notre enfant de nous guider par rapport aux quantités aussi, qu'est-ce qu'ils veulent mettre, est-ce que ça, il y en a trop, est-ce que c'est un moitié de sandwich, un sandwich au complet. Prendre part aux décisions aussi, ça donne une impression de contrôle. Hein? Puis là, les enfants, ça, ils aiment bien ça. Alors, on leur demande, est-ce que tu veux du poivron, du concombre ou les deux? Est-ce que tu préfères un sandwich dans un tortilla ou entre deux tranches de pain? Et là, le summum, c'est quand l'enfant participe vraiment, là, quand il remplit les petits compartiments, quand on leur donne la responsabilité de mettre le yogourt dans les pots, quand on leur dit de garnir leur sandwich, par exemple, de trancher leur concombre, de peler la carotte, et là, de commencer à faire sa boîte à lunch, puis ça leur donne encore plus le goût de la manger. Donc, je me mets là-dessus dès la semaine prochaine. Shakira et Burna Boy à venir à Viva. Restez là.
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de Bleu Jeans Bleu qu'on vient de s'offrir dans Viva l'après-midi et une chanson qui s'est hissée au sommet du palmarès radio francophone pendant l'été. Ça a été populaire pendant plusieurs semaines. Bleu Jeans Bleu qui continue de promener leur record numéro 5 un petit peu partout au Québec. Prochaine date à l'horaire, c'est demain du côté de Thetford et ça se poursuit jusqu'au printemps 2027. BleuJeansBleu.com pour ne pas les manquer et encourager évidemment les artistes de chez nous. Parlant d'artistes de chez nous, moi, le mix de Mitsou et de Clément Jacques, là, j'aime tout de ça. Lettre à un cowboy, alors relecture d'un hit de Mitsou, justement. Cette nouvelle version s'en vient en nouveauté à Viva dans un petit instant. Et pour tout de suite, c'est David Guetta qui est là sur I'm Good à Viva.

0: Le rythme va grimper dans les prochaines minutes à Viva avec Sale Barbe qui va mettre le party dans place et on a besoin d'un petit coup de fouet, évidemment, parce qu'on arrive le milieu de l'après-midi là et on aimerait bien ça, voir le hit qui pop, histoire de nous redonner un peu de pep dans notre jeudi après-midi. C'est pour ça que Stars on 54 s'amène avec If You Could Reel My Mind. Alors, ça s'en vient dans un petit instant à Viva. Je vous souhaite un excellent après-midi chez nous.
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14: Bonjour. La SQ a été appelée à 18h15 hier au Vieux Quai à Sept-Îles, alors que le corps d'un homme de 58 ans a été retrouvé inanimé. Des manœuvres de réanimation ont été tentées sur place avant son transport à l'hôpital, où son décès a été confirmé. La SQ traite le dossier comme une mort suspecte, explique la porte-parole Nancy Fournier. Et puis, des passagers à bord d'un vol entre Blanc-Sablon et Sept-Îles ont maîtrisé un homme en psychose vers 17h hier. L'homme dans la trentaine venait de prendre place dans l'avion avec 13 passagers, 2 pilotes et un agent de bord. L'avion a fait demi-tour à La Romaine où les policiers de la Sûreté du Québec ont procédé à la prise en charge de l'individu. Détails sur macotenord.com.

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Blunt est notre prochaine invitée à Viva. Et si vous aimez l'artiste, sachez qu'il s'en vient avec de la nouveauté le même jour que Bryan Adams, alors le 6 novembre prochain avec Airplane Mode. Alors, un nouvel album dont la sortie est prévue prochainement. Et là, il était en entrevue à RTL2 il y a à peine quelques heures. Puis c'est sorti un peu là, ce qu'il avait mentionné par rapport à cet album-là. Puis il a dit qu'il a pris de la distance des attentes extérieures au moment de l'écriture de l'album parce qu'il raconte qu'en faisant de la musique, on cherche souvent à écrire une chanson bonne pour la radio ou une chanson que le public

public va aimer. Mais ce qu'il voulait pour ce disque-là, pour lui, c'était important de tout couper pour écrire des chansons pour lui, parce que c'était une manière, selon lui, de retrouver une forme de sincérité dans le travail, pour retrouver son son également. Puis on l'aime pour ça, on l'aime pour son authenticité de toute façon. Puis il dit que sa manière d'écrire une chanson, il dit, pour bâtir un album de 10 chansons, mettons, il dit, je peux en écrire 80 ou 90, beaucoup sont abandonnées en route, mais certaines ressurgissent un peu plus tard, on les retravaille, puis finalement, elles sont achevées. Alors, James Blunt avec un nouvel album à surveiller le 6 novembre, et là, il nous ramène déjà il y a 20 ans avec ce hit qui l'a mis sur la map. C'est tellement bon, cette chanson-là. Et étant donné que si c'est Viva la musique, ben on vous offre que le meilleur. Alors, voici James Blunt avec Goodbye My Lover à Viva.

0: Dis-moi, qui a été la chanson récompensée l'an dernier au Gala de la Disque comme chanson de l'année. Elle a reçu d'ailleurs 12 statuettes et elle court la chance d'en recevoir 12 également pour le prochain gala qui a lieu le 8 novembre parce qu'elle a 12 nominations. Et je vous rappelle que c'est la dernière journée pour aller voter pour l'artiste féminine de l'année, artiste masculin de l'année. On choisit également groupe ou duo de l'année. C'est le public aussi qui choisit révélation de l'année, artiste autochtone de l'année et justement chanson de l'année. Alors, n'hésitez pas à aller voter. Ça se passe sur le vote.adisque.com. Mais ça se termine aujourd'hui. Alors, allez vous faire entendre et encourager nos artistes. C'est le fun de voir l'engouement et bien sûr de donner notre avis sur les artistes de chez nous. On a tellement du talent. C'est pour ça que Jeff Posé s'en vient tantôt avec Emmêlé dans ses cheveux. Lui qui a plusieurs nominations en vue du prochain gala. Alex Warren est en réserve également dans un instant. Et Sylvain Cossette à Viva.
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Dans Viva l'après-midi, Sylvain Cossette qui achève sa tournée 25e anniversaire de Rendez-vous. Il reste à peine 9 spectacles à l'horaire. Le prochain, c'est le 17 octobre du côté de l'Assomption et c'est complet. D'ailleurs, ça vend les billets comme ça, pas de bon sens. Il est déjà à plus de 65 000 billets vendus pour cette tournée-là, 25e anniversaire de Rendez-vous. Et là, il pique ma curiosité parce que sur ses réseaux-là, il nous donne quelques indices comme quoi qu'il est en création ou qu'il va être loin de prendre sa retraite, ça je peux vous le dire. Parce que là, récemment, il a mis une photo avec une page blanche, un crayon aussi, et c'est marqué 2026-2027, chanson avec trois petits points. Et là, dans une autre publication, il remercie les gens pour l'achat des billets parce qu'on est à plus de 65 000 billets vendus. Puis là, il dit une autre tournée en 2028, point d'interrogation. Coudonc, Sylvain, de qu'est-ce que t'es en train de nous préparer là? Hein? On va rester à l'affût, ça c'est sûr, mais si vous vouliez voir la tournée 25e anniversaire de Rendez-vous, ben c'est là, parce que ça se termine bientôt. Voici Miles Smith en musique à Viva.

0: encourageant de regarder ça et de voir les prévisions des météorologues d'Environnement Canada pour le long week-end de l'Action de grâce. Alors oui, il semble que ce sera un peu plus gris là pour aujourd'hui, demain, mais ça va se dégager graduellement là pour l'ensemble, disent-ils, du Québec là pour samedi. On parle de dimanche également avec des températures légèrement au-dessus des normales de saison pour la majorité des secteurs de la province, mais on met quand même un petit bémol dans l'Est. Alors, la situation devrait être un peu différente. Là, on parle d'une bonne possibilité d'avoir un système qui va affecter les zones comme la Gaspésie, puis la Côte-Nord, le Saguenay également, qui va peut-être apporter de la pluie. Puis lundi, ben, ça sera possiblement le retour d'averses, parce que là, on parle ici là qu'aux États-Unis, il y a un système de pluie qui passe juste au sud de nous. Donc, possibilité que lundi, là, ça soit un peu plus gris. Donc, profitez du samedi puis du dimanche pour le long week-end de l'Action de grâce. On va prendre ça comme ça va passer, hein? Peter Pan à venir et Stella Lefty dans un moment avec Boston Aviva.
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7: Bonjour, la SQ a été appelée à 18h15 hier au Vieux-Quai à Sept-Îles, alors que le corps d'un homme de 58 ans a été retrouvé inanimé. Des manœuvres de réanimation ont été tentées sur place avant son transport à l'hôpital, où son décès a été confirmé. La SQ traite le dossier comme une mort suspecte, explique la porte-parole Nancy Fournier. Et puis, des passagers à bord d'un vol entre Blanc-Sablon et Sept-Îles ont maîtrisé un homme en psychose vers 17 heures hier. L'homme dans la trentaine venait de prendre place dans l'avion avec 13 passagers, 2 pilotes et un agent de bord. L'avion a fait demi-tour à La Romaine où les policiers de la Sûreté du Québec ont procédé à la prise en charge de l'individu. Détails sur macotenord.com.

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Enrique Iglesias, c'est notre prochain invité à ne pas manquer. Paula Abdul et Scooter Gas également dans les prochaines Aviva. 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

0: classique qui va vous faire triper, ça c'est sûr, signé Ace of Base. Moi j'aime tout de ce rythme-là de All That She Wants. Ça s'en vient, retour au début de la décennie 90 et parlant de choses que j'aime, qui m'ont fait triper dans ma jeunesse, il y a également la formation Def Leppard. Hein? Et je vous rappelle que la nouvelle a été annoncée là un petit peu plus tôt aujourd'hui. Def Leppard revient au Québec en 2027 dans le cadre de leur vaste tournée nord-américaine de 45 concerts et ils vont s'arrêter deux fois plutôt qu'une, donc à Québec et à Montréal également. Donc au Centre Bell, le concert, c'est le 5 mars et ce sera le premier en 8 ans dans la métropole. Du côté de Québec, le groupe va s'y produire le 11 mars prochain et on se rappelle également que Def Leppard est déjà venu à Québec sur les plaines en 2025. Alors ça fait quand même pas si longtemps, mais on a appris également que les Goo Goo Dolls et The Strokes se produiront en première partie. La vente générale pour les billets, ce sera le 16 septembre à partir de 10h pour Def Leppard. Mumford & Sons à venir et Chris Stapleton à Viva. Restez là.
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vent de fraîcheur, cette nouveauté de Van Tibbs, Le Temps. J'aime tout de cette artiste franco-ontarienne qui vient nous offrir cette chanson-là qui pousse, on va se le dire, notre réflexion sur cette matière précieuse qui est le temps. Hein? On en veut, on en veut plus, on en manque, on en a trop. Donc, quand même, qu'est-ce qu'on choisit de faire avec le temps qui nous est accordé? Ah! C'est sûr que ça fait réfléchir. Il passe tellement vite, ça c'est certain. Hein? Quand on a des enfants, oh, que ça passe vite, ça grandit trop vite, ces petites affaires-là. Un gros merci de choisir Viva l'après-midi. On a pour vous autres la plus récente de Vincent Vallière qui est en réserve musicale. Et pour tout de suite, Noah Kahan fait son entrée. Un gros merci de choisir Viva.

le week-end partira officiellement avec Viva la Fiesta à 16h avec mon collègue Ghislain. Alors, c'est la dernière édition de la semaine de Viva la Casa avec Daniel Potvin qui s'amène dans un petit instant pour bien vous ramener à la maison à Viva 94.1. Diane Simon, vous êtes un bon retour. On se dit à demain.

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4: Bonne fin de journée. Un homme de 58 ans a été retrouvé inanimé sur la promenade du Vieux-Quai à Sept-Îles à 18h15 hier. Son décès a été confirmé à l'hôpital. La SQ traite le dossier comme une mort suspecte, explique la porte-parole Nancy Fournier, puisqu'aucune information ne permet de conclure à une mort naturelle. Un technicien en identité judiciaire et d'autres spécialistes de la division des enquêtes pour crimes majeurs ont réalisé des recherches sur les lieux ce jeudi matin. Une autopsie sera pratiquée sur le corps. Des passagers à bord d'un vol entre Blanc-Sablon et Sept-Îles ont dû maîtriser un homme en psychose vers 17 heures hier. L'homme dans la trentaine venait de prendre place dans l'avion avec 13 passagers, 2 pilotes et un agent de bord. L'avion a fait demi-tour à La Romaine où les policiers de la Sûreté du Québec ont pris l'individu en charge. Pour une troisième année, le 5 à 8 maritime se décline en 4 activités différentes sur 3 jours du 22 au 24 octobre. La maison de soins palliatifs Les Limes des Sables fera découvrir les huîtres de Sept-Îles lors de soupers gastronomiques et de dégustations à la maison. Et puis une sculpture d'aluminium et d'acier inoxydable de l'artiste Michel Lefort sera inaugurée le 16 octobre devant la coopérative de solidarité de Galix. Plusieurs personnes ont participé à la conception lors d'un atelier tenu en septembre pendant les Journées de la culture. Détails sur macotenord.com.
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5: Eh bien, cette année, le Husky Football célèbre ses 15 ans, 15 ans de passion, de fierté et de dépassement de soi. Et depuis ses débuts, vous savez, le programme a permis à plus de 500 jeunes de porter ses couleurs, de grandir et de développer des valeurs comme, par exemple, la discipline, le respect et l'esprit d'équipe. Et au fil des années, bien, les équipes ont parcouru plus, imaginez-vous, plus de 75 000 kilomètres pour participer à des matchs et à des jamborees. Moi, je connais plusieurs parents qui ont des ados qui sont justement dans l'équipe et qui vont à Chicoutimi, qui suivent les ados. C'est ça qui est agréable. Bravo, bravo les parents. Cette belle aventure repose aussi sur l'engagement des entraîneurs, des bénévoles, des commanditaires surtout, hein, et les partenaires sont importants. Tous ces gens-là, c'est très important. Une histoire de famille, de communauté qui continue de s'écrire.

En 2027, il y aura 22 navires de croisière au quai Monseigneur Blanche, dont deux en hiver, et les 8 bateaux qu'on a reçus cette année dans les nouvelles installations, ils viennent servent de préparation pour une grande année de croisière l'an prochain.

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0: Alors, la Ligue d'improvisation de cette île reçoit plusieurs ligues d'impro hein, du Québec. Ça, c'est dans le cadre du tournoi du Dindon Doré. C'est déjà la 13e édition. Alors, ça commence vendredi. Il y a des bons matchs vendredi dès 19h au Centre socio-récréatif. Les partenaires majeurs, j'aimerais les saluer parce que c'est important, les partenaires pour une organisation. Il y en a d'autres, mais les majeurs sont Desjardins et le port de cette île. Voici l'équipe qui va nous représenter, l'équipe de la liste. Alors, il y a Christopher, Marie-Claude, il y a également Joanie, Benny et Rémi. Ce sont tous des bons joueurs et des bonnes joueuses.
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0: C'est Daniel pour En bref chez nous. Le défi chaîne de vie de Greffe-toi à nous est de retour cette année et c'est le 19 octobre au Stade Ledé. En participant et en faisant un don, bien vous contribuez à soutenir l'éducation et la sensibilisation des jeunes à cette cause qui peut sauver des vies. Emma Québec invite les résidents de cette île et des environs à donner du sang le 20 octobre de 13h30 à 20h30 et le 21 octobre, c'est de 13h à 20h à la réserve navale.
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Alors, la saison de la chasse bat son plein. Vous m'écoutez peut-être de votre camp. Je vous donne un point de dépôt pour vos résidus. C'est à Port-Cartier. On va en parler dans à peu près 3 minutes. Mais avant, à Viva 94.1, la musique. C'est la musique de Coldplay.

0: Alors, juste un petit rappel aux chasseurs et aux chasseuses. Il y a un point de dépôt qui est accessible à l'éco-centre de Port-Cartier pour disposer justement des résidus de chasse de façon responsable. Je vais vous donner les heures. C'est du lundi au vendredi. C'est de 8h à 18h. Et le samedi et le dimanche, c'est de 8h à 16h. Du côté de cette île, probablement l'éco-centre devrait vous accueillir, mais il s'agit de vous informer parce que j'ai pas l'information du côté de l'éco-centre de cette île, mais il devrait pas avoir de problème de ce côté-là. Alors, l'éco-centre de Port-Cartier, lundi au vendredi de 8h à 18h et le samedi, c'est le samedi et le dimanche, c'est de 8h à aller jusqu'à 16h.
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9: Bonne fin de journée. Un homme de 58 ans a été retrouvé inanimé sur la promenade du Vieux-Quai à Sept-Îles à 18h15 hier. Son décès a été confirmé à l'hôpital. La SQ traite le dossier comme une mort suspecte, explique la porte-parole Nancy Fournier, puisqu'aucune information ne permet de conclure à une mort naturelle. Un technicien en identité judiciaire et d'autres spécialistes de la division des enquêtes pour crimes majeurs ont réalisé des recherches sur les lieux ce jeudi matin. Une autopsie sera pratiquée sur le corps. Des passagers à bord d'un vol entre Blanc-Sablon et Sept-Îles ont dû maîtriser un homme en psychose vers 17 heures hier. L'homme dans la trentaine venait de prendre place dans l'avion avec 13 passagers, 2 pilotes et un agent de bord. L'avion a fait demi-tour à La Romaine où les policiers de la Sûreté du Québec ont pris l'individu en charge. Pour une troisième année, le 5 à 8 maritime se décline en 4 activités différentes sur 3 jours du 22 au 24 octobre. La maison de soins palliatifs Les Limes des Sables fera découvrir les huîtres de Sept-Îles lors de soupers gastronomiques et de dégustations à la maison. Et puis une sculpture d'aluminium et d'acier inoxydable de l'artiste Michel Lefort sera inaugurée le 16 octobre devant la coopérative de solidarité de Galix. Plusieurs personnes ont participé à la conception lors d'un atelier tenu en septembre pendant les Journées de la culture. Détails sur macotenord.com.

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5: Alors, on connaît maintenant le calendrier officiel de la saison 2026-2027 de la Ligue senior de A, circuit groupe CFM de la Côte-Nord. Le premier match de la saison, c'est samedi, le 17 octobre prochain à 19h30 au Centre sportif Alcoa de Baie-Comeau, alors que les Basques du groupe Olivier de Sept-Îles rendront visite aux champions de la dernière saison, justement, les pionniers CFL de Baie-Comeau. Après ça, il y a plein de matchs. On va suivre également pour vous les marchands de Havre-Saint-Pierre qui vont venir nous visiter de temps en temps, les Gaulois également du groupe PCR. Les Basques, nos Basques du groupe Olivier, senior de A de Sept-Îles, les pionniers CFL de Baie-Comeau, groupe CFM. Comme je vous disais, c'est les champions de la dernière saison. Alors, on va vous souhaiter une belle saison d'hockey. On va vous donner toute l'information dans le retour au sujet des matchs.

0: Alors, le public est invité à l'inauguration de l'œuvre « Ensemble ». Ça, c'est une œuvre qui est créée par l'artiste de Galix, Michel Lefort, qu'on connaît bien. Et c'est à l'initiative de la coopérative de solidarité de Galix. Alors, l'événement aura lieu le 16 octobre prochain. C'est un genre de 5 à 7, là. C'est de 17h à 19h. C'est à la coop. L'adresse à Galix, c'est 551 rue Thériault. Et la sculpture composée d'aluminium et également d'acier inoxydable, eh bien, intègre des pièces réalisées avec la participation de citoyens lors d'un atelier des Journées de la culture qui a eu lieu il y a quelques semaines. Et le projet bénéficie justement notamment du soutien de l'Entente de développement culturel de cette île et vise à rendre l'art plus accessible. Retenez bien la date, c'est le 16 octobre prochain. 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

Alors, le 5 à 8 Maritime est de retour pour une 17e édition. Je vais vous en parler dans les prochaines minutes. À vivant.

0: Le 5 à 8 Maritime est de retour pour une 17e édition. Et à chaque année, là, que ce soit la soirée à Sept-Îles, la soirée à Port-Cartier, c'est toujours populaire pour justement cette belle organisation. D'ailleurs, le port de Sept-Îles est fier de présenter une fois de plus cet événement. C'est au profit de l'Élim des Sables. On ramasse habituellement quand même beaucoup d'argent. C'est du 22 au 24 octobre. Il y a différentes journées, donc différentes soirées. Joignez-vous à cette belle tradition maritime, puis profitez justement d'un moment gourmand, tout en soutenant une cause qui nous tient réellement à cœur. Il y a plusieurs formules qui sont offertes. À vous de choisir. Et pour nous démêler là, tout ça, je vais inviter la semaine prochaine Michel Bellavance pour venir nous en parler. Donc, la semaine prochaine, on aura le directeur général de l'Élim des Sables pour nous parler, justement, de ses soupers. 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
1: Oubliez pas d'aller faire un tour au tournoi du Dindon Doré. C'est la 13e édition. Ça commence vendredi. Je vous souhaite donc un beau congé de la fête de l'Action de grâce. Moi, je vous retrouve mardi. Passez une belle fin de semaine. Bye à mardi!

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1: Bonjour. La SQ a été appelée à 18h15 hier au Vieux Quai à Sept-Îles, alors que le corps d'un homme de 58 ans a été retrouvé inanimé. Des manœuvres de réanimation ont été tentées sur place avant son transport à l'hôpital, où son décès a été confirmé. La SQ traite le dossier comme une mort suspecte, explique la porte-parole Nancy Fournier. Et puis, des passagers à bord d'un vol entre Blanc-Sablon et Sept-Îles ont maîtrisé un homme en psychose vers 17h hier. L'homme dans la trentaine venait de prendre place dans l'avion avec 13 passagers, 2 pilotes et un agent de bord. L'avion a fait demi-tour à La Romaine où les policiers de la Sûreté du Québec ont procédé à la prise en charge de l'individu. Détails sur macotenord.com.

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4: Parce que oui, c'est de la royauté musicale ce soir dans les hits à Pat. Rien de moins, je regarde les premières tunes de notre émission. Elton John, The Police, Ed Sheeran, Mariah Carey. On part ça fort. Et parlant de Mariah Carey, vous avez peut-être vu cette nouvelle cette semaine. Comme quoi, Taylor Swift, avec le numéro 1 qu'elle a eu pour sa chanson Patient Zero, était maintenant la troisième artiste avec le plus de numéro 1 en carrière. Évidemment, les Beatles sont au sommet de cette liste-là avec 20 numéro 1. Et juste en dessous, celle qui est en train de dégeler, qu'on risque d'entendre pas mal pendant le temps des fêtes, Mariah Carey. Voici une tune qui nous ramène en 1993. C'est Hero dans les hits à Pat. À Viva. Bon 5 à 7 jeudi. Merci d'être là.

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1: Dans le prochain bloc musical, on va cuisiner avec Marilou qui nous chante Bruises avec Train. Ben oui, c'est la Marilou trois fois par jour qui chante plus vraiment, mais qui en 2012, dans un studio de Montréal, alors qu'elle ferait la première partie pour Train, s'était retrouvée avec Pat Monahan pour faire une version québécoise de celle qu'on va entendre. Juste avant, Gloria Gaynor avec une chanson qui devait pas être un énorme succès, c'était la face B d'un extrait qu'elle a lancé et qu'elle a enregistré en 35 minutes alors qu'elle était blessée avec un corset au dos. L'histoire a voulu que ce soit elle, sa grosse chanson, et I Will Survive, qui est maintenant la chanson phare de Gloria Gaynor, même si c'était pas ça le plan. On va l'écouter tout de suite après le premier numéro 1 pour une chanteuse. C'est inspiré du TV Guide, le fameux livre là sur lequel on avait toutes les émissions de télé, parce que alors que Cyndi Lauper co-écrivait cette chanson, ils ont vu un autre film, Time After Time, ils l'ont noté, ils se sont dit « Ah, ça pourrait être un bon nom de chanson ». Eh bien, c'est resté et c'est devenu un énorme succès en 1984. La voici, Paris et ta patte. À viva!

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1: Elle est aujourd'hui adulte, mais la chanteuse de notre toune surprise du soir a été découverte alors qu'elle n'était qu'une enfant. D'ailleurs, on entend sa voix dans un film pour enfants parce que chez Disney, c'est elle la voix de réponse. Les producteurs l'ont entendue et l'ont découverte alors qu'elle chantait sur un disque pour enfants. Et sa maquette a déclenché une guerre d'enchères entre les maisons de disques. Elle avait 15 ans quand elle a donné la chanson surprise du jour. Et ça, je trouve ça complètement fou parce que mon gars a 15 ans et il n'y a pas de surenchère pour qu'il chante une chanson. C'est une tune qui a été lancée le 17 août 1999 d'une personne qu'on connaît encore, qui fait encore partie de la culture, mais pas nécessairement en tant que chanteuse, parce que c'est une actrice qu'on a vue notamment dans la série This Is Us. La chanteuse et la toune surprise du jour. On l'écoute dans un instant sur les ondes de Viva.
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1: Avant qu'on la connaisse en tant qu'actrice, Mandy Moore nous donnait Candy en 1999. La chanson surprise des hits à Pat. À Viva.

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1: Autant qu'à tous les soirs, je vous promets de jouer les plus grosses tunes des 40 dernières années, je peux pas toujours juste vous jouer des numéros 1 parce que c'est arrivé souvent dans l'histoire de la musique que des tunes sont devenues des grosses grosses tunes, des chansons qui ont marqué l'histoire de la musique, mais qui malheureusement ne se sont jamais rendues au sommet, des fois bloquées par ton tune qui sont peut-être un petit peu plus grosses. Tears for Fears a eu un énorme succès avec la chanson Everybody Wants to Rule the World, mais en Angleterre, elle est restée au numéro 2, bloquée par We Are the World. Aux États-Unis, par contre, ils peuvent se consoler parce que oui, elle s'est rendue au sommet des palmarès. Tears for Fears s'en vient juste après Journey, qui, en 1982, s'est rendue au numéro 2, a passé 6 semaines au numéro 2. Et pour quelle raison est-ce que la toune n'a jamais atteint le sommet des palmarès? Mais c'est à cause de Joan Jett, que je peux pas dire que c'est un numéro 1, mais quand même, c'est un bon numéro 2. Journey, voici Open Arms. À Viva! La...

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1: Wow, et toutes les femmes savent danser qui termine cette semaine des hits à Pat. L'émission fait relâche les vendredis, mais on se retrouve samedi matin pour l'édition du week-end de 9 à 11 heures. Je sais que j'ai un parti pris, mais je pense qu'il n'y a pas de meilleure façon de partir son samedi matin qu'avec les meilleures chansons des 40 dernières années, comme je vous promets. À chaque émission, 8 octobre, si vous écoutiez tantôt Viva la Casa, eh bien, vous le savez qu'en 1985, à pareille date, naissait Peter Hernandez du côté de Honolulu. Si ça vous dit rien, mais c'est parce qu'aujourd'hui, on le connaît sous le nom de Bruno Mars. 8 octobre 1988, Love Bites. Ah, je me rappelle de cette tune-là. Ça devient le seul numéro 1 de la formation Def Leppard. Rappelez-vous, Love Bites! Et finalement, le 8 octobre 1990, Eddie Vedder prend l'avion pour San Diego où il rencontre les membres de ce qui va devenir Pearl Jam. Je m'appelle Pat Langlois. Je souhaite une belle soirée sur les ondes de Viva.
2: Bonjour. La SQ a été appelée à 18h15 hier au Vieux Quai à Sept-Îles, alors que le corps d'un homme de 58 ans a été retrouvé inanimé. Des manœuvres de réanimation ont été tentées sur place avant son transport à l'hôpital, où son décès a été confirmé. La SQ traite le dossier comme une mort suspecte, explique la porte-parole Nancy Fournier. Et puis, des passagers à bord d'un vol entre Blanc-Sablon et Sept-Îles ont maîtrisé un homme en psychose vers 17 heures hier. L'homme dans la trentaine venait de prendre place dans l'avion avec 13 passagers, deux pilotes et un agent de bord. L'avion a fait demi-tour à La Romaine où les policiers de la Sûreté du Québec ont procédé à la prise en charge de l'individu. Détails sur macotenord.com.

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Bon jeudi soir tout le monde, c'est Ali Bombardier qui vous accompagne. Hey, c'est tellement une belle nouvelle, une belle reconnaissance pour une autrice Innu de la Côte-Nord, Mélissa Molène-Dupuis, originaire d'Equanichit. Écoutez là, elle est honorée aujourd'hui

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Après seulement 32 ans d'absence sur scène, on le connaît bien, Patrice Lécuyer qui débarque à Sept-Îles et il présente son premier spectacle solo demain soir, vendredi 9 octobre à 20h à la salle Jean-Marc Dion. Il revient sur sa carrière, ses nombreuses rencontres, toutes sortes d'anecdotes avec beaucoup d'humour hein, et de l'autodérision qu'on connaît bien de chez lui. Donc rendez-vous demain soir à 20h pour ne pas manquer l'excellent Patrice Lécuyer.

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3: Voici vos nouvelles, Arsenal Média. Un homme de 58 ans a été retrouvé inanimé sur la promenade du Vieux-Quai à Sept-Îles à 18h15 hier. Des manœuvres de réanimation ont été tentées sur place avant son transport à l'hôpital où son décès a été confirmé. La SQ traite les dossiers comme une mort suspecte, explique la porte-parole Nancy Fournier. Un technicien en identité judiciaire et d'autres spécialistes sous la supervision de la Division des enquêtes pour crimes majeurs ont réalisé des recherches sur les lieux ce jeudi matin. Une autopsie sera pratiquée sur le corps. Des passagers à bord d'un vol entre Blanc-Sablon et Sept-Îles ont maîtrisé un homme en psychose vers 17h hier. Il a été pris en charge par des policiers lors d'un arrêt d'urgence à La Romaine. L'homme dans la trentaine venait de prendre place dans l'avion avec 13 passagers, deux pilotes et un agent de bord, lorsqu'une altercation a été nécessaire, explique la Sûreté du Québec. Personne n'a été blessé. L'équipe du plan climat de la MRC de Sept-Rivières donne la parole aux citoyens lors de deux soirées de discussion. Elle a aussi mis en ligne hier son sondage « À quoi ressemblera notre communauté adaptée au climat de demain? ». La MRC de Sept-Rivières procure ainsi aux citoyens une occasion d'échanger concernant les actions envisagées pour répondre aux enjeux que posent les risques climatiques sur le territoire. Et maintenant, la météo sur la Côte-Nord ce soir et cette nuit. Ces quelques averses cessant en soirée, suivies de 40 % de probabilité d'averses, et le minimum est de 4 degrés.
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